0: Je m'appelle Mathieu Guimond. On passe ce mercredi soir ensemble, bien branché à votre radio à Drummondville. Il y a de très bons spectacles à venir au cours des prochains jours à la Maison des Arts des Jardins de Drummondville. Dans les différentes salles, en plus de tout ça, hein, à la salle principale, il y a de l'action. À l'espace Drummondville, il y a de l'action. Pour vous donner un exemple, demain, deux spectacles qui seront présentés. Spectacle d'humour mettant en vedette Pascal Cameron, show qui est présenté en supplémentaire demain soir 20h à la salle principale de la Maison des Arts. Sinon, il y a Alphonse Bisaillon avec son spectacle TOM ou la trajectoire des Perséides demain soir 20h à l'espace Mandeville. Puis quand on regarde ce qui s'en vient, on a le podcast Couple ouvert qui s'arrête à la Maison des Arts vendredi. Sylvain Cossette également qui sera en spectacle samedi 20h. Bref, c'est pas le choix qui manque pour des bons spectacles à Drummondville. 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
1: Je sais plus où on s'en va quand je check les nouvelles deux minutes. 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
1: Est-ce qu'il y a un courtier dans la salle? 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
3: Voici vos nouvelles, Arsenal Média. La Ville a accordé un contrat de près de 900 000 $ à Excavation Tourville pour réaménager l'intersection des rues Robert-Bernard et du boulevard René-Lévesque, près de l'autoroute 20. Les travaux comprennent notamment un terre-plein, du nouveau marquage au sol et l'optimisation des feux de circulation afin d'améliorer la sécurité et la fluidité dans le secteur. Une enquête nationale est amorcée par le ministère des Transports afin d'obtenir des données sur la mobilité des Québécois. Environ 372 000 foyers seront choisis de manière aléatoire pour remplir un questionnaire en ligne servant à décrire leur déplacement d'une journée donnée, quel que soit le transport utilisé. Un volet longue distance est ajouté cette année pour identifier les principaux corridors de déplacement entre les régions et mieux comprendre la mobilité interurbaine. Les résultats doivent permettre à Québec de planifier des systèmes de transport, de concevoir des politiques, de mettre en place des programmes et des mesures de gestion de la demande. Les producteurs de pommes du Québec ont procédé vendredi au lancement officiel de la saison des pommes, signe que l'automne arrive. En septembre et en octobre, c'est le retour de l'autocueillette dans les vergers de la province et la présence d'entreprises pomicoles dans les marchés publics. Les logos Pommes Qualité Québec et Aliments du Québec permettent également d'identifier les produits locaux en épicerie. Dans Drummond, la saison a débuté le 29 août aux cultures d'UM de Saint-Germain-de-Grande-Tame avec la Polarède, la Delbar Estival, la Delcorf et la Lobo. Et maintenant, la météo à Drummondville. Ce soir et cette nuit, c'est des averses et le minimum est de 17 degrés.
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On est le mercredi 9 septembre 2026. On passe la soirée ensemble, bien branché à votre radio à Drummondville. Je m'appelle Mathieu Guimond. Ce soir, on va entre autres jaser un peu d'activités qui s'en viennent au cours des prochains jours dans la belle et grande région de Drummondville. Des sorties spectacles que vous pouvez faire, genre là. Demain, ça vous tente de rire un bon coup. On a deux propositions spectacles à vous faire et également propositions d'économie à saisir aussi via un certain site web que vous connaissez bien. Je vous en parle un peu plus tard ce soir. Sinon, qu'est-ce qui retient l'attention dans l'actualité en ce mercredi 9 septembre? Rendez-vous sur mondromone.com pour avoir tous les détails sur l'actualité qui retient l'attention. Entre autres, inauguration du local électoral des candidats de la CAQ à Drummondville. On parle aussi d'une enquête qui est lancée pour obtenir des données sur la mobilité des Québécois. On parle aussi de la saison des pommes qui est bel et bien lancée au Québec, du Broc qui a résisté à l'élimination devant ses partisans à Drummondville et du feu vert qui a été donné à l'aménagement du coin Robert Bernard, René Lévesque à Drummondville. Les détails sur ces nouvelles et d'autres

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3: Voici vos nouvelles, Arsenal Média. La Ville a accordé un contrat de près de 900 000 $ à Excavation Tourville pour réaménager l'intersection des rues Robert-Bernard et du boulevard René-Lévesque, près de l'autoroute 20. Les travaux comprennent notamment un terre-plein, du nouveau marquage au sol et l'optimisation des feux de circulation afin d'améliorer la sécurité et la fluidité dans le secteur. Une enquête nationale est amorcée par le ministère des Transports afin d'obtenir des données sur la mobilité des Québécois. Environ 372 000 foyers seront choisis de manière aléatoire pour remplir un questionnaire en ligne servant à décrire leur déplacement d'une journée donnée, quel que soit le transport utilisé. Un volet longue distance est ajouté cette année pour identifier les principaux corridors de déplacement entre les régions et mieux comprendre la mobilité interurbaine. Les résultats doivent permettre à Québec de planifier des systèmes de transport, de concevoir des politiques, de mettre en place des programmes et des mesures de gestion de la demande. Les producteurs de pommes du Québec ont procédé vendredi au lancement officiel de la saison des pommes, signe que l'automne arrive. En septembre et en octobre, c'est le retour de l'autocueillette dans les vergers de la province et la présence d'entreprises pomicoles dans les marchés publics. Les logos Pommes Qualité Québec et Aliments du Québec permettent également d'identifier les produits locaux en épicerie. Dans Drummond, la saison a débuté le 29 août aux cultures d'UM de Saint-Germain-de-Grand-Tam avec la Polared, la Delbar Estivale, la Delcorf et la Lobo. Et maintenant, la météo à Drummondville. Ce soir et cette nuit, c'est des averses et le minimum est de 17 degrés.
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Je m'appelle Mathieu Guimond. On passe ce mercredi soir ensemble, bien branché à votre radio à Drummondville. Il y a de très bons spectacles à venir au cours des prochains jours à la Maison des Arts des Jardins de Drummondville. Dans les différentes salles, en plus de tout ça, hein, à la salle principale, il y a de l'action. À l'espace Mondeville, il y a de l'action. Pour vous donner un exemple, demain, deux spectacles qui seront présentés. Spectacle d'humour mettant en vedette Pascal Cameron, show qui est présenté en supplémentaire demain soir 20h à la salle principale de la Maison des Arts. Sinon, il y a Alphonse Bisaillon avec son spectacle le TOM ou la trajectoire des perséides demain soir 20h à l'espace Mandeville. Quand on regarde ce qui s'en vient, on a le podcast Couple Ouvert qui s'arrête à la Maison des Arts vendredi. Sylvain Cossette également qui sera en spectacle samedi 20h. Bref, c'est pas le choix qui manque pour des bons spectacles à Drummondville. Rendez-vous sur drummondville.com pour voir la programmation complète et également pour mettre la main sur vos billets.

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4: Voici vos nouvelles, Arsenal Média. La Ville a accordé un contrat de près de 900 000 $ à Excavation Tourville pour réaménager l'intersection des rues Robert-Bernard et du boulevard René-Lévesque, près de l'autoroute 20. Les travaux comprennent notamment un terre-plein, du nouveau marquage au sol et l'optimisation des flux de circulation afin d'améliorer la sécurité et la fluidité dans le secteur. Une enquête nationale est amorcée par le ministère des Transports afin d'obtenir des données sur la mobilité des Québécois. Environ 372 000 foyers seront choisis de manière aléatoire pour remplir un questionnaire en ligne servant à décrire leur déplacement d'une journée donnée, quel que soit le transport utilisé. Un volet longue distance est ajouté cette année pour identifier les principaux corridors de déplacement entre les régions et mieux comprendre la mobilité interurbaine. Les résultats doivent permettre à Québec de planifier des systèmes de transport, de concevoir des politiques, de mettre en place des programmes et des mesures de gestion de la demande. Les producteurs de pommes du Québec ont procédé vendredi au lancement officiel de la saison des pommes, signe que l'automne arrive. En septembre et en octobre, c'est le retour de l'autocueillette dans les vergers de la province et la présence d'entreprises pomicoles dans les marchés publics. Les logos Pommes Qualité Québec et Aliments du Québec permettent également d'identifier les produits locaux en épicerie. Dans Drummond, la saison a débuté le 29 août aux cultures d'UM de Saint-Germain-de-Grand-Tam avec la Polared, la Delbar Estivale, la Delcorf et la Lobo. Et maintenant, la météo à Drummondville. Ce soir et cette nuit, c'est des averses et le minimum est de 17 degrés.
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On est le mercredi 9 septembre 2026. On passe la soirée ensemble, bien branché à votre radio à Drummondville. Je m'appelle Mathieu Guimond. Ce soir, on va entre autres jaser un peu d'activités qui s'en viennent au cours des prochains jours dans la belle et grande région de Drummondville. Des sorties spectacles que vous pouvez faire, genre là. Demain, ça vous tente de rire un bon coup. On a deux propositions spectacles à vous faire et également propositions d'économie à saisir aussi via un certain site web que vous connaissez bien. Je vous en parle un peu plus tard ce soir. Sinon, qu'est-ce qui retient l'attention dans l'actualité en ce mercredi 9 septembre? Rendez-vous sur mondromone.com pour avoir tous les détails sur l'actualité qui retient l'attention. Entre autres, inauguration du local électoral des candidats de la CAQ à Drummondville. On parle aussi d'une enquête qui est lancée pour obtenir des données sur la mobilité des Québécois. On parle aussi de la saison des pommes qui est bel et bien lancée au Québec, du Brock qui a résisté à l'élimination devant ses partisans à Drummondville et du feu vert qui a été donné à l'aménagement du point Robert Bernard, René Lévesque à Drummondville. Les détails sur ces nouvelles et d'autres nouvelles, rendez-vous sur mondromone.com.

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2: Voici vos nouvelles, Arsenal Média. La Ville a accordé un contrat de près de 900 000 $ à Excavation Tourville pour réaménager l'intersection des rues Robert-Bernard et du boulevard René-Lévesque, près de l'autoroute 20. Les travaux comprennent notamment un terre-plein, du nouveau marquage au sol et l'optimisation des feux de circulation afin d'améliorer la sécurité et la fluidité dans le secteur. Une enquête nationale est amorcée par le ministère des Transports afin d'obtenir des données sur la mobilité des Québécois. Environ 372 000 foyers seront choisis de manière aléatoire pour remplir un questionnaire en ligne servant à décrire leur déplacement d'une journée donnée, quel que soit le transport utilisé. Un volet longue distance est ajouté cette année pour identifier les principaux corridors de déplacement entre les régions et mieux comprendre la mobilité interurbaine. Les résultats doivent permettre à Québec de planifier des systèmes de transport, de concevoir des politiques, de mettre en place des programmes et des mesures de gestion de la demande. Les producteurs de pommes du Québec ont procédé vendredi au lancement officiel de la saison des pommes, signe que l'automne arrive. En septembre et en octobre, c'est le retour de l'autocueillette dans les vergers de la province et la présence d'entreprises pomicoles dans les marchés publics. Les logos Pommes Qualité Québec et Aliments du Québec permettent également d'identifier les produits locaux en épicerie. Dans Drummond, la saison a débuté le 29 août aux cultures d'UM de Saint-Germain-de-Grande-Tame avec la Polarède, la Delbar Estival, la Delcorf et la Lobo. Et maintenant, la météo à Drummondville. Ce soir et cette nuit, c'est des averses et le minimum est de 17 degrés.
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1: Comment ça va la gang? Tommy Connard qui est avec vous encore une fois ce matin. Bon jeudi, avant-dernière de la semaine. Est-ce qu'on a l'impression d'être mercredi? Probablement. Pour plusieurs, on a une courte semaine de 4 jours. On va en profiter. Je pense que ça va faire du bien. Après un long week-end, en plus de ça, moi je trouve que tout est parfait. Dans une situation comme celle-là, là, quand on a une longue fin de semaine, puis après ça, on a une courte semaine, ça donne un petit repos, un petit moment là pour juste respirer, puis tu sais, se dire bon, après ça une fin de semaine régulière, puis on recommence la routine de manière plus normale. Hein. Dans quelques instants, on y va en musique évidemment ce matin avec Roxane Bruno, Hold Me Close. On a les deux frères aussi qui vont nous chanter là un peu de toi, Tovlo et Stromae avec leur nouveauté Des Fleurs. Petit tour rapide de la météo, c'est une bonne nouvelle ce matin qui nous attend. Hein. Plus de pluie. Je sais qu'il en a annoncé hier finalement, mais seulement des alternances soleil-nuages pour aujourd'hui. Maximum de 21 et on est déjà à 19 ce matin. Ouais, ce soir, cette nuit, 11. Pour demain et samedi, du soleil, même température, c'est-à-dire 21, 23, on reste dans les mêmes eaux. Et dimanche, un petit peu de pluie seulement, là, donc... Je pense qu'on va avoir un beau week-end, puis il faut en profiter, hein, parce que des belles journées ensoleillées, il en reste plus tant que ça avant le froid. Tour de l'actualité, ça s'en vient dans quelques instants. À Viva, restez là.

6h08, on y va avec notre tour de l'actualité. Ce matin, quand même, plusieurs gros dossiers à 6h09 à l'instant. On y va. On va commencer par les deux présumés complices québécois de l'ex-olympien Ryan Wedding, qui croit qu'il est évident là que le nouveau témoin secret du FBI dans la fameuse opération Slalom Géant n'est nul autre que Andrew Clark, l'ancien bras droit du réputé le narcotrafiquant canadien. Ce qu'ils ont en fait plaidé là les avocats du caïd Lavallois, Atna Ona, et de son co-accusé, en fait, montréalais, là, Edwin Bassora Hernandez, en s'adressant là, à la Cour suprême. Ça s'est passé un petit peu plus tôt cet été. Les deux accusés qui voulaient savoir l'identité du criminel qui assiste le FBI dans cette enquête médiatisée-là, mais dont le nom là, n'a pas été révélé là, dans les documents de preuve qui ont été divulgués à la Défense jusqu'à présent. À la lecture de ces documents-là, il est évident pour eux qu'il s'agit de Monsieur Andrew Clark. C'est ce qu'a relaté le juge Alexandre Bien-Aimé dans une décision qui a été rendue le 24 juillet dernier. Les requérants là, soupçonnent Clark, un Ontarien accusé de meurtre et de trafic de cocaïne en compagnie de Wedding, d'avoir conclu un pacte avec le FBI là, et les procureurs fédéraux américains pardon, après le meurtre d'un Montréalais là, qui leur servait de taupe, le trafiquant Jonathan Acevedo Garcia, qui collaborait là, à l'enquête Slalom Géant. À laquelle participe en fait la Gendarmerie royale du Canada quand il a été abattu à Medellin en Colombie à l'hiver 2025. Ona et Bassora Hernandez sont d'ailleurs inculpés là, d'avoir aidé Wedding à comploter le meurtre d'Acevedo Garcia. On y va maintenant avec une nouvelle norme, une nouvelle loi ici qui commence déjà à faire des premières victimes de cette loi-là. On est à moins de 2 semaines là après l'entrée en vigueur de la loi anti-patch. Il y a 2 membres en règle des Hells Angels qui ont été interceptés du côté de Longueuil pour avoir affiché leur couleur en public. Il s'agit des 2 premières interventions, là, comme je l'ai mentionné, de ce genre-là dans la province depuis finalement la signature là, du décret au début septembre par le ministre de la Sécurité intérieure, Yann Lafrenière. Les 2 membres du chapitre South des Hells Angels qui déambulaient à moto mardi passé en milieu d'après-midi sont passés sous le nez des patrouilleurs sur l'autoroute 30 tout près de la sortie Grande Allée. Et puis bon, on a été de l'avant là, avec leur arrestation. Les 2 Hells qui ont été là, donc contraints à couvrir leur veste de cuir qui arborait la fameuse patch en forme de tête de mort là, ailée, après que les policiers eurent pris des photos de leur accoutrement à titre d'élément de preuve. Maintenant, le dossier sera soumis là, au directeur des poursuites criminelles et pénales, et les 2 motards là, devraient recevoir prochainement une contravention par la poste, le montant de l'amende qui pourrait atteindre jusqu'à 5 000 $. On parle de l'espace ce matin dans l'actualité hein, parce que l'espace devient progressivement, lentement mais sûrement, une espèce de poubelle autour de la planète. C'est malheureux, hein? On parle d'Elon Musk, qui est l'homme le plus riche du monde, je le rappelle, et patron de SpaceX, qui veut lancer à peu près 1 million de satellites Starlink en orbite dans les prochaines années. On formerait une espèce de méga constellation autour du globe, des centres de données d'ailleurs autour de la Terre. On se rappelle qu'il y a 70 ans de ça, il n'y avait aucun satellite dans l'espace. C'est fou à quel point ça a progressé rapidement. Pour l'instant, la Terre est entourée là, d'à peu près 16 000 satellites, dont près de 11 qui sont dans le programme Starlink. C'est environ 40 000 qui devraient être lancés d'ici 2034 par, entre autres, SpaceX, mais aussi Amazon, des entreprises chinoises et autres. Mais tous ces gros objets-là, là, en plus d'un million de petits déchets laissés derrière, ça rend les nouveaux lancements spatiaux là très risqués à cause des collisions. Ça rend les missions spatiales de plus en plus périlleuses. Pardon. C'est hallucinant là, tu sais, juste pour cette année en 2026, on est à 211 lancements, 128 qui proviennent des États-Unis, 61 de la Chine, 12 de la Russie, et après ça, bon, il y en a beaucoup moins là pour les autres pays. On parle de l'Europe, du Japon, de l'Inde aussi. Ça risque de s'empirer d'année en année s'il y a pas de réglementation qui se met en place. On parle de milliers de poissons retrouvés morts dans un lac de la Montérégie là qui s'est récemment là retrouvé dans l'actualité et dans l'eau chaude, sans mauvais jeu de mots, parce que bon,
ça puait, tout simplement. Il y avait une odeur nauséabonde avec des milliers de poissons morts là, qui y flottaient. Bon, il y a une équipe d'urgence qui a été repêchée. C'est du côté là, d'Ange Gardien qu'on a vu ce phénomène-là apparaître. Pour l'instant, on est en train de faire des tests. On se demande qu'est-ce qui s'est passé parce que est-ce que c'est de cause naturelle? Puis clairement, il faut faire quelque chose ou c'est de cause humaine et là aussi, il faut intervenir. Le lac a déjà fait parler de lui là, pour des mauvaises raisons. En 2008, il est devenu le premier lac au Québec à être visé par une interdiction d'usage à cause de la présence d'algues bleues. On se déplace maintenant à l'international. On va parler de la République islamique d'Iran qui, selon le premier ministre israélien Benjamin Netanyahou, serait sur le point de s'effondrer. Ouais, c'est ce qu'il a déclaré là, hier pendant une de ses rares visites là, à des soldats israéliens qui sont déployés en Syrie. Il dit que tout simplement la République islamique là, d'Iran serait sur le point de crouler en fait sous la pression là, des hostilités entre les États-Unis, les alliés d'Israël et finalement bon l'Iran là reste encore du travail à accomplir. La tâche principale est de faire tomber le régime terroriste en Iran. Nous en sommes très proches. Nous savons que l'ensemble finira par s'effondrer. C'est ce qu'il a déclaré là sur le versant syrien du mont Hermon à la frontière là entre Israël et la Syrie pendant sa visite. Fin février, je le rappelle, Israël a mené là, une campagne de frappe avec les États-Unis contre l'Iran. Ça a déclenché la guerre au Moyen-Orient qui fait toujours rage. L'Iran qui est en arrière-plan, c'est ce qu'a ajouté Monsieur Katz. On l'a frappé deux fois et si nécessaire, on frappera une troisième fois afin de continuer à contrer les menaces. Israël qui a dû, je le répète, là, accepter un cessez-le-feu qui a été imposé par les États-Unis en avril et se tient en fait depuis là en retrait un petit peu du conflit. Mais on continue de menacer régulièrement là, de riposter durement en cas de frappe iranienne. On se déplace maintenant vers une bonne nouvelle pour terminer notre tour de l'actualité ensemble ce matin. Il y a un organisme qui offre des repas scolaires complets à partir de 1$ et on connaît une croissance fulgurante depuis déjà 3 ans, mais on parvient pas à répondre à toute la demande là, des familles qui souffrent du coût de la vie malheureusement. Ce programme-là qui devrait être dans toutes les écoles, c'est ce qu'a mentionné une mère monoparentale de 4 enfants, hein, Stéphanie Dandano. Bon, ça a commencé il y a 8 ans avec des débuts très modestes. Ça s'appelle la cantine pour tous. C'est Thibault Linné qui est directeur général de ce mouvement-là et depuis ses débuts, en fait, ont grossi et en 3 ans, le nombre d'écoles là, qui participent est passé de 106 à 263. C'est une hausse de 150%. Et en gros, comment ça fonctionne? C'est qu'on permet aux parents de choisir le montant qu'on va payer pour un repas complet. Donc, les familles les plus démunies peuvent obtenir ce repas-là qui est complet, qui est chaud, pour seulement 1$. On suggère de payer 6,50 pour le repas si on est capable de le faire. Et si on a un petit peu plus de moyens, on propose de payer jusqu'à 8$, ce qui aide à pallier en fait à ceux qui ont un petit peu moins de financement. Et tu sais, à toutes les années, on se demande si on va pouvoir couvrir plus de territoires, plus d'écoles et nourrir plus d'enfants. Et pour l'instant, à toutes les années, on réussit à le faire. Il y a environ 200 écoles qui sont actuellement là, sur la liste d'attente. Encore une fois, ça s'appelle la cantine pour tous. Je connaissais honnêtement pas ça. Je vais être humble ce matin. Je n'avais jamais entendu parler. Mais je pense que je vais me renseigner un petit peu là-dessus parce que je trouve ça vraiment fantastique comme organisme. Rock voisine avec Là-bas dans l'ombre. Ça fait pas mal le tour de l'actualité. On est passé à travers. Maintenant, on passe à travers la musique, hein. On commence tout de suite avec ce hit de 90 et tout de suite après, c'est Olivier Dion qui s'en vient avec Sortir de l'ombre. J'espère que vous allez bien ce matin. On est ensemble dans On part ça de même partout à travers le centre du Québec. Et puis, je vous rappelle que demain, c'est déjà vendredi, hein. On garde ça en tête aussi.

0: 6h24 minutes. On y retourne en musique dans quelques instants, mais évidemment, il y a les informations locales qui s'en viennent. Un petit tour de la météo. Question de savoir ça va ressembler à quoi. Je vous le dis, c'est des bonnes nouvelles ce matin. Ouais. Pour aujourd'hui et pour le week-end, Marie-Mé en musique, Cœur de pirate aussi dans les prochains instants. On reste avec des hits québécois pour J. Scott, King Melrose, tout ça juste dans les 15 prochaines. Toujours à Viva. Restez là, bougez pas.
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10: Bon jeudi, ici Louis-Philippe Arnoy-Harel. La ville de Drummondville octroie un contrat de 89 millions de dollars sur 10 ans à Transdev Canada pour développer le service de transport en commun sur son territoire et renouveler sa flotte à compter du 1er août 2027. Ce financement passe entre autres par la taxation foncière, menant à une hausse de 1,7% à terme, selon le maire Jean-François Houle. Le nouveau transporteur prévoit pour sa part investir 10 millions de dollars pour ce déploiement. Il devra notamment trouver un garage situé dans un lieu central afin de faire la maintenance des appareils. 2 mécaniciens de même que 30 chauffeurs seraient à l'emploi au moment du lancement l'an prochain. Les employés actuels pourraient être gardés et formés, comme l'explique le vice-président principal pour le Québec et les Maritimes chez Transdev, Émile Cadieux.
11: C'est un service qui est bonifié pour le futur. Donc, évidemment, on va avoir besoin de plus d'employés qu'actuellement. Donc, c'est pas une diminution de service. Au contraire, c'est avec un service qui va être bonifié. Il va y avoir de la place, il va y avoir des créations d'emplois là, pour ce contrat-là.
10: Par ailleurs, la ville de Drummondville a accordé un contrat pour la réalisation de plans et devis en marge du projet de construction d'une nouvelle caserne numéro 3 dans Saint-Nicéphore, d'une valeur totale estimée à 12 millions de dollars. Elle vise à remplacer les infrastructures actuelles aménagées il y a 45 ans dans un ancien garage municipal, alors que la population est en augmentation, de même que le nombre d'interventions. Si les plans et devis doivent être concrétisés dans les prochains mois, la municipalité est en attente de l'ouverture d'un programme provincial pour le financement, attendu depuis un an, explique le futur directeur général Maxime Hébert-Tardif.
12: On réalise les plans et devis, on part en appel d'offres quelque part avant l'été prochain, en vue d'un début de construction à l'automne 2027 pour une finalisation des travaux en décembre 2028. Ça, c'est notre échéancier. Tout ce qu'on contrôle nous amènerait là.
10: Et pour terminer, très rapidement, au baseball senior, le Saint-Fred de Drummondville débute ses séries éliminatoires ce soir contre les Marlins de Sorel-Tracy au stade Jacques-des-Hôtels. C'est ce qui complète vos actualités Arsenal Média. 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
0: Journée chaude, journée beaucoup plus ensoleillée que ce qu'on pensait. La gang, on est déjà à 20 degrés ce matin. On attend 21 des alternances soleil-nuage pour aujourd'hui. Plus de traces de pluie. Je sais qu'hier, il en annonçait, mais là, ça a changé. On a changé d'idée pour Dame Nature. Ce soir et cette nuit, on parle de 11 avec quelques petits nuages qui devraient se dissiper en majorité pour demain, ce qui nous laisse avec un vendredi à 21 et du soleil. Pour samedi, toujours ensoleillé, 23. C'est dans la nuit de samedi à dimanche que la pluie revient pour un dimanche gris à 22 degrés.
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0: Oh là là là là là là, 6h37 minutes. Là, je veux pas porter de jugement à personne, honnêtement. Vous avez le droit de croire ce que vous voulez, mais il faut en parler par contre. Parce que ça commence à faire le tour, et de plus en plus, là, il y a beaucoup de vidéos, beaucoup de publications qui commencent à circuler sur les réseaux sociaux de personnes qui pensent que Céline Dion, qui vient d'atterrir à Paris il y a quelques jours, qui va commencer à ses concerts dans quelques jours, n'est pas Céline Dion. Que c'est un complot, que ce n'est pas elle, que ce serait... bon, il y en a qui pensent que c'est un androïde, il y en a qui pensent que c'est des clones, il y en a qui pensent que c'est des acteurs. Ce serait pas Céline. C'est fou. Donc, on peut s'attarder un petit peu à certains arguments là qu'on peut retrouver en ligne, dans les vidéos et tout ça. Il y a quelqu'un dans une vidéo très, très détaillée qui explique que il y a plusieurs signes physiques. Par exemple, ses rotules qui seraient trop lisses, vous avez bien compris, ses bras qui seraient moins beaux, sa voix qui serait un peu différente. Quant à moi, on appelle ça vieillir, on appelle ça prendre l'âge, on appelle ça être passé à travers une maladie qui clairement a eu des répercussions sur son apparence physique. Moi, je pense que c'est des choses normales de la vie, mais en tout cas, ça a l'air que ses rotules sont trop lisses. Je sais pas. Il y a un autre internaute qui semble pas comprendre pourquoi Céline est pas identique à celle des débuts des années 2000. Parce que ça fait 26 ans. En tout cas, je sais pas. Moi, c'est la première chose qui me vient en tête, là. Bref, il y a des douzaines de vidéos comme ça en ligne. Les gens se demandent si vraiment c'est Céline ou pas. Honnêtement, je pense pas qu'il y ait de gros complots à traverser ensemble ce matin. D'après moi, ça va se calmer tout ça. Probablement quand elle va monter sur la scène là, dans, je pense, 2 jours. Me semble que c'est le 12, le premier spectacle. Ça serait dans 2 jours. Ah, ouais. D'après moi, on n'en parlera pas super longtemps de cette théorie-là. Hein? Jay Scott avec Woodstock, ça joue à l'instant. Musique, on y retourne. King Melrose aussi s'en vient avec Tout est permis. King qui est excellent. J'aimerais ça le revoir dans une télé-réalité, hein? Après Big Brother Célébrité où il a pas fait long feu. Moi, je pense qu'il y a plus de potentiel que ça pour la télé. Il est 6h40, bon réveil.
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0: On a plusieurs bonnes chansons qui s'en viennent dans notre blitz musical dans quelques instants. Bougez pas, Bleu Jeans Bleu avec Scotch and Posh qui continue de nous faire chanter encore cet été. Hein? Tant que c'est pas fini, c'est pas fini. Moi, s'il y a du soleil et il y a pas de neige, c'est pas l'hiver, OK? Zach Chico, Benjamin avec Good Times aussi. On a Agnès avec Réalise. Un peu plus tard, ce matin, on va parler du nouveau iPhone qui fait réagir, mais pas pour son apparence, quoique elle est spéciale. Pas pour ses fonctionnalités, non, pour son prix. On a aussi une publicité qui fait bouger les choses, qui choque les gens, surtout aux États-Unis. Et on a un sportif québécois qui est très adoré du public, qui va faire un retour à la télé. On parle de tout ça ce matin toujours dans On passe ça de même, 6h46. Bon réveil.
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0: 16h57 minutes, nouvelle heure qui se déclare dans quelques instants. On va avoir aussi les informations nationales avec Louis-Philippe Arnoirel. Donc bougez pas là pour un peu plus d'informations. Tout de suite après, on parle météo avant de retrouver notre boy band préféré ou votre deuxième boy band préféré. C'était un ou l'autre. C'est les Backstreet Boys qui s'en viennent avec I Want It That Way. Vous savez, c'est lequel la deuxième. Pas besoin de le nommer. Alex Warren, Cain, MC12, tout ça dans les 15 prochaines, toujours à Viva. Bon réveil.
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5: Bon jeudi, ici Louis-Philippe Arnoirel. Les chefs des cinq principaux partis ont participé à l'émission spéciale « 5 chefs, une élection » diffusée en direct sur les différentes plateformes de Radio-Canada hier soir. Christine Fréchette, Charles Milliard, Ruba Gazal, Paul-Saint-Pierre Plamondon et Éric Duhaime ont tour à tour répondu aux questions des journalistes Sébastien Bovet, Anne-Marie Dussault et Alec Castonguay. L'émission qui est survenue à moins d'une semaine du premier débat a été enregistrée à Québec. Les chefs seront de retour sur le terrain aujourd'hui pour poursuivre leur campagne. Le président ukrainien Volodymyr Zelensky est arrivé à Calgary hier soir en prévision d'une rencontre avec le premier ministre Mark Carney. Les deux hommes doivent se rencontrer ce matin et M. Zelensky doit par la suite prendre la parole lors d'une réunion du Conseil des ministres à Banff. M. Carney a déclaré que le programme de la visite porterait principalement sur les priorités communes des deux pays, notamment l'approfondissement de la coopération en matière de défense, d'économie et d'énergie. À l'international, le président américain Donald Trump a déclaré hier à ses partisans les plus fervents que le Canada veut vraiment un accord. M. Trump était à la tête d'affiche d'une convention républicaine pour le moins inhabituelle, au lendemain d'une escalade de sa guerre commerciale. M. Trump a également évoqué son projet de rebaptiser le lac Ontario « Lac Amérique ». Mais parmi les fidèles du parti rassemblés à Dallas, ces attaques contre le Canada n'étaient pas au centre des préoccupations. Cette convention atypique, baptisée Trumpapalooza, avait pour double objectif d'amasser des fonds et de donner un élan aux républicains à l'approche des élections de mi-mandat de novembre. Et le gouvernement fédéral fait marche arrière concernant l'exemption de certains projets des lois visant à protéger les espèces en péril. Ottawa prévoit de présenter un projet de loi à l'automne afin d'accélérer les procédures d'autorisation pour les grands projets. Malgré tout, les associations de défense de l'environnement affirment qu'Ottawa peut toujours contourner la loi par d'autres moyens. C'est ce qui complète vos actualités Arsenal Média. Passez une bonne journée sur nos ondes.
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6: Il est 7h03, on part ça de même certainement. Tommy Coderre qui est avec vous, toujours derrière le micro de Viva pour l'ensemble du centre du Québec. Comment ça va la gang ce matin? N'hésitez jamais à me texter, à m'envoyer un petit coucou, un petit message. Hein? 819-445-1053 pour la gang de Drummond, 819-752-5545 pour la gang de Vito. Je réponds à tout le monde. On va faire un petit tour de la météo ensemble ce matin. 19 degrés déjà, on attend 21 en alternance soleil et nuages pour aujourd'hui. Ce qui veut dire qu'il n'y en a pas de pluie, finalement. Tu sais, hier, je vous disais ça, mais pas moi qui ai choisi la météo, hein. Fait que ça a changé. Puis là, ben, je vous corrige ça ce matin. Ce soir, cette nuit, 11 degrés seulement. Nuit fraîche, d'ailleurs. Même chose pour la nuit prochaine. Pour vendredi, demain, là, on parle d'un temps généralement ensoleillé. Autour de 21, encore une fois. Samedi, on monte à 23 degrés avec encore du soleil. Je pense qu'on va pouvoir vraiment en profiter en fin de semaine. C'est dans la nuit de samedi que la pluie revient là, pour dimanche. Les Backstreet Boys avec I Want It That Way, ça va jouer là tout de suite. Alex Warren tout de suite après avec Fever Dream. Et après ça, on va parler du nouveau Samsung. Non, l'inverse, du nouveau iPhone qui fait réagir et on le compare à Samsung. C'est assez fou, ça s'en vient à vivre.

Ah, c'est rare que je parle des nouveaux modèles de téléphone, sauf que celui-là, on peut pas passer à côté, parce qu'il fait énormément jaser depuis son annonce. Écoutez la gang, c'est le nouveau iPhone. Déjà, on va parler de son apparence physique, ok? C'est le premier iPhone pliable de l'histoire. Il est baptisé l'iPhone Duo. Vous connaissez le concept des téléphones qui se plient. C'est un peu comme les vieux téléphones, sauf que maintenant, ils sont tactiles, ok? Puis c'est un écran tactile qui est pliable. Ça fait longtemps que ça existe. Samsung en a fait déjà plusieurs. Il y a d'autres compagnies aussi qui en ont fait plusieurs. C'est un concept qui est connu, ok? C'est pas quelque chose de révolutionnaire, sauf que c'est la première fois qu'iPhone se lance dans ce genre de modèle-là. La seule différence, c'est qu'il se plie de côté. Okay? Un peu comme un livre, si vous voulez, qu'on peut ouvrir puis faire une espèce de téléphone carré avec. C'est un peu bizarre la forme, je vais vous le dire, mais ça a du potentiel. On peut s'en servir pour plein d'affaires, passer des appels, faire des vidéos, jouer à des jeux, peu importe ce que vous voulez faire sur votre téléphone. Les précommandes là vont commencer à partir du 16 octobre prochain et ça va être disponible jusqu'au 23 octobre prochain. Maintenant que ça c'est fait, faut parler du prix. Parce que c'est ça qui fait réagir, le téléphone va être disponible en dollars canadiens à un prix de départ de 3 000 $. 3 000 piastres pour un iPhone. Qu'est-ce qui se passe? Je veux dire, on n'arrête pas de parler puis de mentionner qu'il y a l'inflation, qu'il y a le prix de la vie qui augmente, que tout coûte cher, et on nous sort un nouveau téléphone qui coûte 3 000 $ en prix de départ. Parce que si on veut un meilleur modèle avec plus de mémoire, plus de données et tout ça, ça peut monter pas mal plus haut que ça, là. Ça n'a pas de bon sens. je comprends pas qui va acheter ça, honnêtement. Puis même ceux qui vont l'acheter, moi, je vois, je sais pas, un de mes collègues ou un membre de ma famille arriver avec ce téléphone-là, je fais pas comme « Ah, t'as le nouveau iPhone! » J'ai dit « Pourquoi t'as le nouveau iPhone? » En tout cas, vous avez le droit d'acheter ce que vous voulez. Je vous invite à aller le regarder, parce que s'il était vraiment moins cher, plus abordable, probablement que c'est un téléphone qui m'aurait peut-être intéressé, quoique moi j'ai toujours été team Android. Je sais pas si vous êtes là-dedans, là, dans la grosse guéguerre entre iPhone et Android, mais bon. Moi, un comme l'autre, ça me dérange pas tant que ça. C'est juste que j'ai toujours été avec un, puis ça a toujours fonctionné. J'ai juste jamais fait la transition entre les deux. Les deux ont des avantages bien différents, des désavantages aussi. Pour l'utilisation que j'en fais, moi, tout me convient. C'est spécial. D'ailleurs, les réactions en ligne, c'est épouvantable. Tout le monde capote sur le prix. Tout le monde ne comprend pas d'où ça sort, pourquoi ça coûte aussi cher que ça. Genre de voir comment iPhone va réagir à tout ça, parce que là, ça vient de sortir. C'est tout récent, c'est tout nouveau, c'est tout frais. Peut-être que le prix va être réétabli, revisité, repensé, mais je penserais pas. Connaissant Apple, là, je penserais pas que ça arrive. Il y a quelqu'un d'ailleurs qui soulève un très bon point dans les commentaires en disant « Pourquoi je paierais un téléphone 3 000 $ quand je peux avoir un iPad à peu près 300. » C'est une excellente question. MC12 en musique avec Never Felt That Way. Ça s'en vient tout de suite après Kain avec Parle-moi de toi, toujours à Viva. Bon réveil!

0: La musique est tellement bonne ce matin, c'est toujours bon, mais là, on dirait que ça me met dedans. Ouais, avant-dernière déjà de la semaine, demain, je vous rappelle que c'est vendredi, on a la météo et les informations locales qui s'en viennent. Donc, si vous venez d'arriver, vous arrivez pile au bon moment. Dans quelques instants, c'est ça qui est prévu. Après ça, ben en musique, Taylor Swift avec The Fate of Ophelia. On continue la bonne musique. Brandon Meig aussi avec Best I've Ever Had. Puis, on va avoir la chronique du marché public de Drummondville avec Dominique Hamel. C'est un rendez-vous. Bougez pas. 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
9: Bon jeudi, ici Louis-Philippe Arnoy-Harel. La ville de Drummondville octroie un contrat de 89 millions de dollars sur 10 ans à Transdev Canada pour développer le service de transport en commun sur son territoire et renouveler sa flotte à compter du 1er août 2027. Ce financement passe entre autres par la taxation foncière, menant à une hausse de 1,7% à terme, selon le maire Jean-François Houle. Le nouveau transporteur prévoit pour sa part investir 10 millions de dollars pour ce déploiement. Il devra notamment trouver un garage situé dans un lieu central afin de faire la maintenance des appareils. Deux mécaniciens de même que 30 chauffeurs seraient à l'emploi au moment du lancement l'an prochain. Les employés actuels pourraient être gardés et formés, comme l'explique le vice-président principal pour le Québec et les Maritimes chez Transdev, Émile Cadieux.
10: C'est un service qui est bonifié pour le futur. Donc, évidemment, on va avoir besoin de plus d'employés qu'actuellement. Donc, c'est pas une diminution de service. Au contraire, c'est avec un service qui va être bonifié. Il va y avoir de la place, il va y avoir des créations d'emplois là, pour ce contrat-là.
9: Par ailleurs, la ville de Drummondville a accordé un contrat pour la réalisation de plans et devis en marge du projet de construction d'une nouvelle caserne numéro 3 dans Saint-Nicéphore, d'une valeur totale estimée à 12 millions de dollars. Elle vise à remplacer les infrastructures actuelles aménagées il y a 45 ans dans un ancien garage municipal, alors que la population est en augmentation, de même que le nombre d'interventions. Si les plans et devis doivent être concrétisés dans les prochains mois, la municipalité est en attente de l'ouverture d'un programme provincial pour le financement, attendu depuis un an, explique le futur directeur général Maxime Hébert-Tardif.
11: On réalise les plans et devis, on part en appel d'offres quelque part avant l'été prochain, en vue d'un début de construction à l'automne 2027 pour une finalisation des travaux en décembre 2028. Ça, c'est notre échéancier. Tout ce qu'on contrôle nous amènerait là.
9: Et pour terminer, très rapidement, au baseball senior, le Saint-Fred de Drummondville débute ses séries éliminatoires ce soir contre les Marlins de Sorel-Tracy au stade Jacques-des-Hôtels. C'est ce qui complète vos actualités Arsenal Média. 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
12: Prenez le temps d'ouvrir les yeux si vous venez d'arriver avec nous ce matin dans On part ça de même. Bon réveil, bon jeudi, hein, c'est déjà l'avant-dernière de la semaine. Petit tour rapide de la météo, on est déjà à 20 degrés ce matin et bonne nouvelle, il n'y a plus de traces de pluie qui est annoncée. Donc ce sera seulement des alternances soleil-nuages pour aujourd'hui. Dans la nuit, beaucoup plus frais que dans le jour. On parle de 11 seulement, quelques petits nuages qui vont se dissiper vendredi et samedi. Du soleil 21 et 23 et c'est dimanche où le temps gris revient, des averses pour terminer la semaine à 22.
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12: 7h27 minutes. Dans quelques instants, on va avoir de la visite en studio. On va parler avec Dominique Hamel pour le marché public. Mais avant ça, je veux juste vous dire que plus tard ce matin, je vais vous raconter ce qui s'est passé chez moi cette nuit. Parce que, et mon Dieu, que c'était pas une nuit normale. Même mes collègues ici à la station en ont aucune idée. J'en ai pas parlé à personne pour l'instant, mais mettons que il y a quelqu'un qui a décidé de se parquer sur notre terrain puis il y avait pas d'affaire là. Je vous compte ça plus en détail un petit peu plus tard. Restez là pour avoir plus d'informations là-dessus. Je vous dis, c'est une anecdote qui risque de rouler là pendant un petit moment chez moi. Brandon Meig avec Best I've Never Had. Ça s'en vient en musique tout de suite après. Une des récentes de Taylor Swift. Pas sa plus récente hein, pour le film qui est sorti récemment, là, Histoire de jouets. Mais quand même, sur son dernier album, The Fate of Ophelia, Taylor Swift, on l'écoute à l'instant. Toujours à Viva.

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1: On est toujours ensemble dans On part ça de même. Tommy Coderre qui vous parle ce matin avec moi en studio, Dominique Hamel du marché public de Drummondville qui commence à être connu ici à Drummond. Comment ça va ce matin?
2: Ça va bien toi, Tommy?
1: Ça va super bien. Tu veux-tu expliquer pourquoi je dis ça? T'es une star montante ici à Drummond, là.
2: Oui, c'est juste que l'autre jour, j'étais au parc, puis je me suis fait reconnaître par une jeune femme. Puis là, elle dit, t'es connue? Puis là, je suis comme, non, je suis pas connue. Puis elle dit, oui, t'es la fille des vidéos du marché.
1: Donc, tu vois, ça fonctionne, votre affaire.
2: Ça. On a commencé à faire des petites capsules vidéo au marché, puis là, ben ça me prouve que ça fonctionne.
1: Fait
2: que
1: voilà.
2: Ça me rend heureuse.
1: Fait que là, ben, il va falloir que je te demande un autographe avant que tu quittes le studio tantôt, là. J'ai plus le choix. ce matin, on jase de façon de se simplifier la vie avec le retour à l'école puis tout ça, la routine qui reprend à la maison. Ça se peut que ça soit un peu compliqué puis tu veux aider le monde en fait.
2: Ouais, exact. Tu sais, avec les dynamiques familiales, de retourner au travail, les horaires, la routine.

0: J'ai envie de proposer au marché public, on a plusieurs alternatives qui peuvent faciliter l'organisation, le meal prep là, qu'on appelle. Ouais. Donc, autant pour déjeuner, dîner ou même souper, il y a plein d'alternatives qui s'offrent à vous pour vraiment faciliter tout ça.
1: OK, rendre ça plus rapide, plus accessible. Je pense que le premier point, c'était justement ça, les déjeuners.
0: Ouais, exact. Donc, quand j'ai pensé à justement simplifier la vie, qu'est-ce qu'on peut faire au déjeuner? J'ai tout de suite pensé à la station Bolvita, qui offre autant des petits yogourts tout préparés avec les fruits, du granola, mais elle a aussi muffins, pain aux bananes. On peut même aller chercher un smoothie le vendredi matin, peut-être avant d'aller travailler. Ouais, des smoothies qui sont préparés sur place. Fait que tu sais, c'est toutes des alternatives. Puis, tu sais, on peut faire des petites réserve aussi, tu sais, justement, avec il y a des salades de fruits, il y a tout ça qui est préparé sur place. Donc moi je trouve que c'est des belles alternatives là pour les déjeuners.
1: Mais hein, puis tu sais, ces mêmes produits là on peut aussi s'en servir pour les lunchs du monde aussi, parce que tu sais, ça en prend des lunchs maintenant sur l'heure du midi. On peut plus juste faire n'importe quoi sur le fly, là.
0: Oui, exact. Puis, tu sais, pour les lunchs, c'est sûr qu'on a toujours le classique de viande froide, pain, sandwich et tout ça. Mais il y a plein d'autres, tu sais, d'autres marchands qui offrent, exemple, des prêts à manger. Je pense à Nathalie au comptoir à poissons, qui a des pokéballs. Moi, c'est un de mes coups de cœur, les pokéballs. On l'a végé, on l'a autant crevettes, saumon. Fait que ça fait vraiment un repas qui est super équilibré, nourrissant. La sauce est absolument incroyable.
1: C'est fou, là. Puis tu sais, si vous avez des jeunes aussi qui mangeaient à la maison, là, qui reviennent sur l'heure du midi, on peut aller le chercher juste avant qu'ils reviennent à la maison. Puis c'est frais, c'est du jour, là.
0: Ouais, exact. Pour les vendredis, là, c'est vraiment une belle alternative. Puis sinon, ben il y a toujours, encore là, la station Bolvita a des petits repas aussi végé. Il y a des options sans gluten aussi. Donc c'est toujours des alternatives qui sont super le fun.
1: Il y en a pour tous les goûts, ça va plaire autant aux plus jeunes qu'aux plus vieux. Sinon, ben évidemment, il y a les soupers aussi qu'il faut prévoir.
0: Ouais, exact. Pour les soupers, quelque chose que je trouve super le fun, facile, les boucheries offrent des viandes qui sont tranchées minces avec des légumes qui sont déjà préparés. Ouais. Donc c'est comme un sauté qui est déjà prêt à mettre à la poêle, puis il nous reste juste à ajouter le glucide de notre choix, autant riz, pâte, peut-être un couscous qui est super rapide à préparer. Donc ça fait vraiment quelque chose qui est super facile pour les soirs de semaine pressés. On sort ça du frigo, on met ça dans la poêle, prépare le glucide, puis ça fait un bel accompagnement pour tout ça.
1: Et voilà. Sinon, évidemment, on en a parlé un petit peu, mais les prêts à manger, vous en avez quand même beaucoup là au marché public.
0: Exact. T'sais, on a la ferme des Voltigeurs qui a fait une panoplie de produits à base de poulet, bien évidemment.
1: Ben oui.
0: On a la Langue Fourchue qui offre autant des salades préparées, des sandwichs. Ils ont aussi des très belles quiches et des pâtés.
1: Là, tu me donnes faim.
0: Puis, ce qui est le fun avec leur pâté, leur quiche, c'est qu'on peut l'acheter à la pointe. Donc, on peut acheter la pointe, on peut acheter un quart de pâté, un demi-pâté.
1: Ça, je savais pas. Fait,
0: tu sais, si on est tout seul ou juste deux à la maison, puis manger un pâté au complet, c'est peut-être un peu trop. On leur demande, ils vont le couper, ils le mettent dans un emballage, puis on peut ramener ça à la maison. Puis aussi, toute la portion de mets préparés là, qui sont des recettes délicieuses. Olivier au marché qu'on voit souvent là est un chef extraordinaire. Si on a la chance de goûter à son sandwich au roast beef et légumes grillés, c'est bon en titi.
1: Là, j'ai hâte que l'émission finisse juste pour aller manger. Ça me donne vraiment faim. J'ai pas déjeuné ce matin. Faites pas comme moi. C'est important de déjeuner. Sinon, ton dernier point, c'était les collations, les petits à côté, tout ça.
0: Ouais, exact. J'en ai parlé un peu au début, là. Mais tout ce qui est muffin, pain, des biscuits aussi, des fois, pour finir un petit repas. Y a plusieurs
1: ou mettre dans un lunch.
0: Oui, exact. Oui, mettre dans un lunch. Ça fait vraiment un truc complet.
1: Ouais.
0: Et je vais tout de suite parler de notre prochain sujet de chronique, mais les pommes.
1: Les pommes, ben oui.
0: Pour moi, c'est la collation parfaite. Ça se met dans, tu sais, il y a pas de préparation à faire. Tu prends la pomme, tu la mets dans le lunch, c'est prêt pour quand on veut la manger. On en reparlera de plus en plus.
1: Ouais, parce qu'il y a beaucoup de choix, là,
0: oui,
1: au marché.
0: Oui, exact. mais tu sais, de plugger un petit fruit à la fin du lunch, c'est aussi une très belle...
1: Puis c'est bon pour la santé.
0: Ouais, exact. Puis au marché, on a une belle variété, on a une belle fraîcheur aussi.
1: Parfait. Merci Dominique de nous avoir parlé ce matin, puis... À la prochaine chronique.
0: Bonne journée.
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1: Je vais être transparent avec vous, je me couche vraiment trop tard pour la job que je fais. OK, mais j'ai toujours été comme ça. Je suis pas capable de me coucher tôt, puis quand je le fais, je m'endors pas. Puis là, hier, j'étais bien fatigué. Fait que je me suis dit, je vais être responsable, je vais me coucher tôt. J'ai fermé mon téléphone, j'ai dit bonne nuit à ma blonde. J'étais prêt à aller me coucher. Puis finalement, il y a eu un gros badagne à l'extérieur à la seconde où je me suis levé du divan. Je vous en parle dans quelques instants. Mettons qu'il y a quelqu'un qui s'est stationné sur notre terrain puis on s'attendait pas à sa visite. Je vous en parle après Ella Langley, Be Her. Restez là, à Viva.
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0: On est de retour, il est 7h50, la gang. Je pense que vous êtes pas prêts pour ce que je vais vous conter. Ouais. Il s'est passé quelque chose d'assez spécial chez nous. En studio, j'ai Louis-Philippe Arnoirin, notre journaliste.
1: Je me suis fait appeler en studio pour entendre cette anecdote.
0: Parce que je te l'ai pas dit. Je l'ai pas dit à personne, en fait, ici, ce matin. Puis... C'est assez spécial, tu vas voir, OK? Comme la majorité d'entre vous le savez, je vis pas dans la ville, OK? Donc, j'ai un petit peu de route à faire. Ça s'est pas passé ici. Puis, je donnerai pas trop de détails non plus sur où je vis, là.
1: Pour rejoindre Tommy, il faut se rendre...
0: ouais, exactement. Son adresse est la suivante. Non, mais pour de vrai, on travaille tôt. On se lève tôt.
1: Ouais.
0: Tu sais, avant d'être en onde, évidemment, on a beaucoup de job à faire. Toi, il faut que tu lis l'actualité et tout ça. Moi aussi, on se met au courant de tout ce qui se passe. Puis bref, tu sais, quand on ouvre les micros à 6h, ça fait déjà un petit bout qu'on est ici. Mais il faut se coucher tôt aussi si on veut dormir un petit peu puis être en forme. Ça va avec.
1: Ça a été difficile pour moi avec les 5 chefs, une élection à Radio-Canada hier. Là, ça a été un petit peu compliqué de se coucher tôt hier soir.
0: Fait que, t'sais, bref, tout ça pour dire que moi, je me couche probablement beaucoup trop tard en permanence parce que je suis pas capable de me coucher tôt. Ça marche pas, ça fonctionne pas, je m'endors pas,
1: voyons,
0: je tourne dans le lit, ça sert à rien.
1: Je me couche à 8h, je te jure, ça prend 10 minutes, je suis parti.
0: Ah non, moi, c'est impossible.
1: Okay.
0: Fait que hier... Pour moi, c'était tôt, 8h30.
1: Bon.
0: Je me dis, là, c'est assez. Je ressens un petit peu de fatigue. Je vais essayer de me coucher. Ça va faire du bien. Fait que je ferme mon téléphone. Je me lève. Je me prépare à aller me coucher. Brosse mes dents. Je dis bonne nuit à ma blonde. Et au moment où je m'apprête à quitter le salon, j'entends un vacarme à l'extérieur. Bang, bang, da bang, bang, bang. Et c'est épouvantable. Je me disais, qu'est-ce qui se passe? Il vient d'avoir genre un accident dans la rue en avant de chez nous. Quelque chose, c'est clair.
1: Ouais.
0: On regarde par la fenêtre et il y a un véhicule de stationné sur notre gazon.
1: Sur votre gazon?
0: Oui!
1: OK.
0: Et nous autres, juste à côté de la maison, on a une espèce de petit poteau avec, tu sais, qui indique la vitesse comme un détecteur, là. Parce que un changement rapide de vitesse, tu sais, ça passe de comme 70 à 50, puis là, on rentre dans le village. Fait que ils ont installé ça, tu sais, pour que les gens ralentissent.
1: Exact.
0: Il y en a plus. Et ça, ce poteau-là est soutenu par un énorme bloc de béton. Le gars a ramassé le bloc de béton.
1: Aïe,
0: il est rendu sur le terrain. Il s'est fait remorquer, évidemment, puis hier, il pleuvait à Sio chez nous, c'était épouvantable, fait que je me suis pas couché tôt. Non, c'est ça.
1: Parce t'es que sorti là, voir s'il y avait besoin d'aide.
0: Mais je veux dire, après ça, faut appeler la police, faut faire un constat d'accident, puis après ça, lui, faut qu'il se fasse remorquer.
1: Mais parce que c'est chez vous, c'est des dégâts chez vous.
0: Le gazon, il est scrap, son char est scrap, il y a plus de poteau, il y a plus rien, tu comprends?
1: Aïe.
0: Fait que je m'attendais pas tout à ça. Lui va bien, tout le monde va bien. Il
1: n'y
0: a pas eu de blessé puis tout.
1: C'est important.
0: Et mon véhicule était stationné à... Pour de vrai, je te montrerai les photos, là. Peut-être 4 pieds d'où ce que les débris ont revolé. Y a rien. Mon char a rien pantoute. Mais j'étais à côté, je capotais. C'était spécial, man.
1: Déjà que ton char a eu des problèmes dans les dernières semaines, dans les derniers mois, ça serait bien une couche à rajouter par-dessus.
0: Non, mais là, moi, je regardais par la fin, je me disais, bon, mais plus de char.
1: Tu le regardes même pas. Babe, peux-tu prendre ton char demain?
0: Non, ton char est correct. Ah, il est correct! Ça ressemblait pas mal à ça pour de vrai. J'ai dit haut et fort devant le gars. Je pense que je vais aller me chercher un 649. Tu sais, chance dans la malchance, là. Et là. Fait que, grosse situation à suivre pour les prochaines étapes. C'est à peu près ça. Stromae, Pomme, Coldplay, on retourne en musique avec Ma meilleure ennemie. Est-ce que vous avez eu une nuit plus tranquille que la mienne? J'espère que oui.

0: Hey, merci pour les mots d'encouragement sur la messagerie. C'est bien, bien le fun. Hein. Je viens de compter l'accident qui s'est passé sur mon terrain pendant la nuit. Quelqu'un qui a décidé qu'il se parquait sur notre pelouse en avant. C'est bref, ça va être à suivre. Hein. Je vous enverrai peut-être des photos de moi en train de planter de la semence ou quelque chose. Je sais pas. On verra ce que ça va donner. Les informations nationales qui s'en viennent en début d'heure. Tour de la météo aussi. On retourne en musique avec Toto, Africa, Maroon 5, Megan Thee Stallion pour Beautiful Mistakes. On va avoir une entrevue avec Stéphane Provencher aussi pour la chronique Drummond Parcours. Bougez pas, tout ça, ça s'en vient toujours. À Viva.
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5: Bon jeudi, ici Louis-Philippe Arnoirel. Les chefs des cinq principaux partis ont participé à l'émission spéciale « 5 chefs, une élection » diffusée en direct sur les différentes plateformes de Radio-Canada hier soir. Christine Fréchette, Charles Milliard, Ruba Gazal, Paul-Saint-Pierre Plamondon et Éric Duhaime ont tour à tour répondu aux questions des journalistes Sébastien Beauvais, Anne-Marie Dussault et Alec Castonguay. L'émission qui est survenue à moins d'une semaine du premier débat a été enregistrée à Québec. Les chefs seront de retour sur le terrain aujourd'hui pour poursuivre leur campagne. Le président ukrainien Volodymyr Zelensky est arrivé à Calgary hier soir en prévision d'une rencontre avec le premier ministre Mark Carney. Les deux hommes doivent se rencontrer ce matin et M. Zelensky doit par la suite prendre la parole lors d'une réunion du Conseil des ministres à Banff. M. Carney a déclaré que le programme de la visite porterait principalement sur les priorités communes des deux pays, notamment l'approfondissement de la coopération en matière de défense, d'économie et d'énergie. À l'international, le président américain Donald Trump a déclaré hier à ses partisans les plus fervents que le Canada veut vraiment un accord. Monsieur Trump était à la tête d'affiche d'une convention républicaine pour le moins inhabituelle au lendemain d'une escalade de sa guerre commerciale. Monsieur Trump a également évoqué son projet de rebaptiser le lac Ontario « Lac Amérique ». Mais parmi les fidèles du parti rassemblés à Dallas, ses attaques contre le Canada n'étaient pas au centre des préoccupations. Cette convention atypique, baptisée Trumpapalooza, avait pour double objectif d'amasser des fonds et de donner un élan aux républicains à l'approche des élections de mi-mandat de novembre. Et le gouvernement fédéral fait marche arrière concernant l'exemption de certains projets des lois visant à protéger les espèces en péril. Ottawa prévoit de présenter un projet de loi à l'automne afin d'accélérer les procédures d'autorisation pour les grands projets. Malgré tout, les associations de défense de l'environnement affirment qu'Ottawa peut toujours contourner la loi par d'autres moyens. C'est ce qui complète vos actualités Arsenal Media. Passez une bonne journée sur nos ondes.
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1: 8h04, c'est reparti pour notre dernière heure, ou plutôt notre dernier trois quarts d'heure. Tommy Coder qui est toujours derrière le micro pour vous accompagner dans On part ça de même. Comment ça va ce matin? Dur de mal filer, honnêtement, avec la belle température qu'on a à l'extérieur. Gros soleil, le ciel est bleu, ça fait du bien, ça fait du bien. On attend des alternances soleil-nuages pour toute la journée. On attendait de la pluie hier, hein? Puis finalement, ça a changé, fait que tant mieux. Ça a tout tombé au courant des dernières heures en soirée puis dans la nuit. On est déjà à 20 ce matin sur 21, fait que quand même, il fait beau, il fait chaud. Profitez-en ce soir, cette nuit, autour de 11, avec quelques petits nuages qui devraient pas causer grand problème, là, parce que demain et samedi, c'est du soleil qui nous attend encore une fois. 21 pour demain, 23 pour samedi. C'est dans la nuit, là, au courant de la soirée de samedi, que la pluie va repartir. D'ailleurs, dimanche, c'est du temps gris, là, puis des averses autour de 22 degrés. Mais la semaine prochaine, quoique un peu plus fraîche que cette semaine, ça semble être pas mal ensoleillé. On a Toto Africa qui s'en vient, hit de 82 dans quelques minutes. Juste avant, on y va avec la collaboration de Megan Thee Stallion et Maroon 5. Beautiful Mistakes à Viva.

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1: Je vous souhaite un excellent réveil. On est toujours ensemble sur les ondes du 105.3 ce matin. En studio avec nous, on a de la belle visite. On a Stéphane Provencher qui est propriétaire de Drummond Parcours. Bon matin Stéphane.
2: Bon matin.
1: Hey, deuxième chronique ensemble déjà?
2: Yes.
1: Hey, dernière chronique, on a parlé un petit peu de la différence entre le parcours et les parcours Ninja Warrior, qui sont un petit peu plus, tu sais, mettons, course, tandis que l'autre, c'est un peu plus créatif.
2: Exact.
1: Je pense que ce matin, en fait, le défi qu'on se donne, c'est de démystifier le fait que, est-ce que le parcours, c'est dangereux, oui ou non? C'est une question qui vous revient souvent, j'imagine.
2: Ben, la réponse simple, c'est oui. Comme n'importe quel sport,
1: ben oui,
2: n'importe quel sport amène son taux de risque et ça va dépendre du participant, de la manière qu'il fait son activité.
1: Okay.
2: Mais le parcours à la base, c'est vraiment un entraînement pour apprendre à gérer ce risque-là.
1: Okay.
2: Donc on va pas se lancer n'importe où, n'importe comment. Il y a une manière d'apprendre, il y a une manière de dire, ok, je vais faire un mouvement. Oh, qu'est-ce qui peut arriver si je fais ce type de mouvement-là? Je pourrais tomber de telle façon, je pourrais me poigner là. Mais qu'est-ce que je peux faire pour apprendre à aller solidifier mon corps, à aller entraîner mes muscles, à entraîner ma technique et comment je vais franchir cet obstacle-là pour apprendre à gérer le risque. C'est important. L'être humain est fait pour se déplacer dans toutes les situations possibles. Et justement, d'apprendre à gérer le risque amène un énorme apport. Puis on appelle beaucoup avec les jeunes parce qu'on coach beaucoup de jeunes.
1: Okay.
2: Qui amène un excellent apprentissage dans la vie.
1: Ben oui.
2: On le voit aujourd'hui, là, on est surprotégé un peu partout. Dans certains contextes, c'est parfaitement légitime. Mais dans beaucoup de contextes, beaucoup surprotégés. On les voit tout de suite, les enfants que ils ont pas le droit, ils ont jamais grimpé dans un arbre. On le voit
1: tout
2: de suite.
1: Je pense qu'on est à la recherche en ce moment en tant que société d'un juste milieu, puis il est dur à établir.
2: Ben, heureusement, parce qu'il y a eu beaucoup d'années où, dans les cours d'école, ils ont enlevé carrément les terrains de jeu pour pas que les jeunes ne se fassent mal à rien.
1: Ouais.
2: Puis, mais ils se sont rendus compte que c'était négatif pour les enfants. Puis plus ça va, plus qu'on le voit dans les parcs d'école, ils reviennent un peu avec les jeux comme on avait quand nous on était jeunes, avec un petit peu plus de risque, avec un petit peu plus. Puis les jeunes apprennent à travailler avec ça. C'est excellent pour le développement de la personne. Là.
1: Fait qu'en gros, le parcours, c'est oui, il y a des risques, mais comme n'importe quelle autre activité physique.
2: Comme n'importe quelle autre activité, puis ça va vraiment dépendre du participant parce qu'il y a... La plupart des parents en ont peur parce qu'ils voient beaucoup de vidéos sur YouTube.
1: On voit les vidéos sur YouTube. Comme ça,
2: là, c'est les vidéos qui veulent faire des vues. Ben, faut que ça soit impressionnant. Faut que ça fasse peur. Ça fasse ça.
1: Puis en même temps, ce monde-là, ça fait combien d'années qu'ils en font?
2: Exactement. Aussi, on oublie le côté, ils font pas juste se pitcher partout. On a vu le côté que ça fait 20 ans qu'ils s'entraînent à maîtriser un mouvement comme ça.
1: Voilà.
2: Puis quand ils lancent, c'est qu'ils maîtrisent. Un joueur de la Ligue nationale de hockey va entraîner ses changements
1: 100%.
2: De direction. Ils peuvent encore se faire mal pareil, même si ça fait 20 ans qu'ils s'entraînent à faire ça. C'est le même principe comme dans tous les sports.
1: Là, on parle de blessures. J'en viens à te poser la question ce matin. Est-ce que vous incluez un petit peu les étirements dans vos préparatifs et tout ça pour guider justement les jeunes pour pas se blesser?
2: Ça fait toute partie de l'entraînement de base où justement on va faire des bons échauffements, une bonne préparation physique. Avant qu'un jeune décide de sauter en bas d'une plateforme de 6 pieds, ben on s'assure, puis il doit s'assurer par lui-même aussi que on a bien beau avoir la meilleure technique au monde, mais si les muscles sont pas prêts,
1: faut physiquement être capable de le faire.
2: Exactement. Donc on va avoir une préparation physique, une préparation technique, une préparation mentale aussi, parce que t'as bien beau avoir la meilleure technique, une bonne condition physique,
1: faut que tu sois
2: game. si la chute te fait peur, mais tu peux figer pareil, donc ta technique sera plus bonne et tu risques de te blesser. Donc dans les cours, on va avoir une préparation pour ces trois aspects-là, pour les amener aussi à réfléchir à si je veux faire un mouvement comme cela, est-ce que je suis prêt à faire ça? Est-ce que je suis prêt physiquement, techniquement et mentalement aussi pour faire un mouvement comme ça? C'est ce qui fait en sorte que des grosses blessures, il y en a pas énormément. Des petites blessures, on en a toujours parce que justement, on est là pour repousser un petit peu la limite du mouvement. Puis, mais on reste dans notre zone de contrôle quand même.
1: OK. Puis est-ce que ça, c'est vraiment plus un avertissement pour les jeunes, parce que là, on en a parlé beaucoup, mais j'imagine qu'il y a aussi des risques pour les adultes qui voudraient en faire des cours.
2: Ben absolument, parce que plus on vieillit en âge, les blessures, hein, on a de plus en plus peur des blessures, mais c'est ce qui amène l'importance aussi de s'entraîner à ça. On veut garder le corps alerte, on veut garder le corps mobile, on veut garder le corps en forme pour justement que ces blessures-là arrivent le moins possible.
1: OK, puis si, mettons, les gens voudraient voir justement les cours que vous proposez, un petit peu les installations aussi que vous avez. Il y a plein de photos sur votre site internet.
2: Directement sur drummondparcours.com, on peut aller voir aussi justement des exemples de cours, les cours pour les enfants, développement moteur 4-5 ans, mais aussi des groupes des entraînements pour adultes.
1: OK, ça commence jeune quand même.
2: Ça commence assez jeune, puis ça finit tard. Là,
1: cool.
2: Des élèves de 60 ans
1: qui font du parcours.
2: Ben, absolument.
1: Ils sont plus en forme que moi, je suis sûr.
2: Ben, on en a qui sont très en forme, mais chacun a son niveau justement de pratique. Puis c'est ce qui est merveilleux en parcours aussi, c'est que le niveau part de zéro à extrême là.
1: OK, ben excellent, merci Stéphane de t'être déplacé ce matin. Je te souhaite une belle journée.
2: Toi aussi.

0: Et voilà, c'est déjà le moment de se dire au revoir. Mais non, c'est pas vrai. Il nous reste un gros solide 15 minutes ensemble, la gang. Tommy Coderre qui est toujours avec vous, hein, dans On part ça de même. Il est juste 8h22. Et tour de l'information locale dans quelques instants. Après ça, on parle de la météo, évidemment, comme à toutes les demi-heures. Après ça, c'est Dua Lipa avec Houdini qui s'en vient. Restez là, hein, parce qu'on va avoir des gros sujets. Céline Dion aussi en musique, qui fait énormément jaser. D'ailleurs, un peu plus tôt, je vous ai parlé du fait qu'il y a des gens qui pensent que Céline, c'est pas Céline. Grosse théorie du complot là, qui fait le tour sur Internet. C'est assez particulier. Il y a des gens qui disent que ses rotules sont trop lisses. Voilà. Ça dit tout, je pense. Fred aussi, avec L'amour est un jeu qui s'en vient un peu plus tard. Restez là, Viva.
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15: Bon jeudi, ici Louis-Philippe Arnoy-Harel. La ville de Drummondville octroie un contrat de $89 millions sur 10 ans à Transdev Canada pour développer le service de transport en commun sur son territoire et renouveler sa flotte à compter du 1er août 2027. Ce financement passe entre autres par la taxation foncière, menant à une hausse de 1,7% à terme, selon le maire Jean-François Houle. Le nouveau transporteur prévoit pour sa part investir $10 millions pour ce déploiement. Il devra notamment trouver un garage situé dans un lieu central afin de faire la maintenance des appareils. 2 mécaniciens de même que 30 chauffeurs seraient à l'emploi au moment du lancement l'an prochain. Les employés actuels pourraient être gardés et formés, comme l'explique le vice-président principal pour le Québec et les Maritimes chez Transdev, Émile Cadieux.
16: C'est un service qui est bonifié pour le futur. Donc, évidemment, on va avoir besoin de plus d'employés qu'actuellement. Donc, c'est pas une diminution de service. Au contraire, c'est avec un service qui va être bonifié. Il va y avoir de la place, il va y avoir des créations d'emplois là, pour ce contrat-là.
15: Par ailleurs, la ville de Drummondville a accordé un contrat pour la réalisation de plans et devis en marge du projet de construction d'une nouvelle caserne numéro 3 dans Saint-Nicéphore, d'une valeur totale estimée à $12 millions. Elle vise à remplacer les infrastructures actuelles aménagées il y a 45 ans dans un ancien garage municipal, alors que la population est en augmentation, de même que le nombre d'interventions. Si les plans et devis doivent être concrétisés dans les prochains mois, la municipalité est en attente de l'ouverture d'un programme provincial pour le financement, attendu depuis un an, explique le futur directeur général Maxime Hébert-Tardif.
17: On réalise les plans et devis, on part en appel d'offres quelque part avant l'été prochain, en vue d'un début de construction à l'automne 2027 pour une finalisation des travaux en décembre 2028. Ça, c'est notre échéancier. Tout ce qu'on contrôle nous amènerait là.
15: Et pour terminer, très rapidement, au baseball senior, le Saint-Fred de Drummondville débute ses séries éliminatoires ce soir contre les Marlins de Sorel-Tracy au stade Jacques-des-Hôtels. C'est ce qui complète vos actualités Arsenal Média. 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
7: Une nouvelle qui retient l'attention, je vous dirais, depuis hier, qui fait pas mal jaser, puis qui va être une très bonne nouvelle, mais il va falloir prendre son mal en patience. Ça s'en vient pour l'an prochain. Peut-être que vous l'avez déjà vu passer, probablement que oui, si vous êtes abonné à mondromone.com. Mais d'ici là, restez avec nous, on a de la bonne musique qui s'en vient. On fait un petit tour rapide aussi de la météo, hein? 20 degrés présentement, on attend 21 ce matin. Alternance soleil et nuages pour toute la journée, non plus de traces de pluie. Donc si vous venez d'arriver, ça c'est la bonne nouvelle pour votre réveil, hein? Bon jeudi! Ce soir, cette nuit, autour de 11 degrés seulement pour demain et samedi. Du soleil, 21 et 23 respectivement. C'est à partir de samedi, là, en soirée et dans la nuit, que la pluie va revenir. C'est un dimanche gris et pluvieux qui nous attend, autour de 22 degrés. Mais pour l'instant, la tendance de la semaine prochaine, ça semble être ensoleillé. Un petit peu plus frais que cette semaine, mais toujours ensoleillé. Si ça vous tente de connaître la bonne nouvelle pour la ville ici à Drummondville, restez là, on s'en rejoint tout de suite après Dua Lipa ce matin. Houdini à Viva. Okay.

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1: Se le dire, là, c'est la ville de Drummondville qui a accordé un contrat de 89 millions de dollars.
2: C'est fou.
1: Pour revoir complètement sa flotte de véhicules, en ajouter. En fait, les minibus là qui se déplacent ici à Drummondville sont complètement remplacés par ce qu'ils appellent des midi-bus.
2: Okay.
1: Qui sont donc un petit peu plus gros, capacité de 50 personnes. Je les ai vus descendre pour être capable de baisser la plane là, si jamais il y a une chaise, un fauteuil roulant qui doit embarquer dessus
2: ça,
1: là, pour
2: le
1: aider à les embarquer
2: très
1: dessus. Oui, donc beaucoup plus accessible. Écoute, on parle d'une augmentation de capacité juste à cause de la fréquence, à cause des autobus plus grands, une augmentation là, de 335%.
2: Ça a pas de bon sens.
1: La couverture du territoire, là, les personnes qui sont à moins de 400 mètres d'un arrêt d'autobus vont passer de 50 à 70% des arrêts, 12 arrêts à l'heure là, au cégep, au centre-ville, entre autres. Donc, on est vraiment dans une expansion là, du service de transport en commun à Drummondville.
2: On a tout repensé, en fait, le réseau là de service des autobus. Puis ça, je pense que ça va se mettre en place seulement à partir du 1er août, mais de l'an prochain.
1: Exactement, 1er août, oui, parce que sinon, ça serait déjà fait.
2: Ben, ça serait, c'est ça.
1: 100%. Mais aussi, à savoir que les trajets qui vont être mis en place, là, c'est pas encore connu exactement. Tout ce qu'on sait, c'est certaines bribes, là, comme justement les points d'intérêt, le campus, vont être ciblés. Mais tout ce qui est parc industriel, c'est mis de côté par rapport à cette phase-là. Jean-François Houle, le maire de Drummondville, qui expliquait que c'était vraiment plus compliqué de prévoir avec les allées et venues, les horaires des différents travailleurs. Fait que ça, c'est repoussé à un peu plus tard. Là.
2: Et voilà. Puis si vous voulez partager la bonne nouvelle, tu l'as couvert sur mondremonde.com.
1: 100% mondremonde.com. 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
2: Et voilà. Merci, LP. Nous, on retourne en musique. On a Sous le vent de Céline Dion et Garou qui nous attend. L'émission qui est presque terminée, mais c'est pas tout à fait le cas. Donc, hey, on continue de partir ça de même ensemble ce matin.

C'est déjà le moment de vous dire au revoir. Merci d'avoir été avec moi dans On part ça de même sur les ondes du 105.3 ici à Drummond. Tommy Coderre qui vous parle. Évidemment, si ça vous tente de nous retrouver, moi et LP, ben ce sera un rendez-vous demain dès 6h pour la dernière émission de la semaine. Petite semaine comme ça de 4 jours, je pense que ça a fait du bien à pas mal de gens. Ouais. Puis après ça, on a quand même un beau week-end devant nous, hein. Demain du soleil, samedi aussi. Bref, je vous laisse sur une petite dernière ce matin. Fred's avec L'amour est un jeu. On a Diane Simard qui s'installe pour l'avant-midi dans quelques instants. Toujours à Viva.

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Je vous accompagne pour les trois prochaines jusqu'à l'arrivée de votre lunch 80-90-2000 pour une première partie de journée. Puis pour mon plus grand bonheur, elle va, j'espère bien, on reprend ça en après-midi. Alors, ben des affaires à vous jaser aujourd'hui. On va partir ça tout d'abord avec un groupe québécois qu'on aime trop. Et c'était soir de lancement hier, lancement web en plus. Les fans, on a pu assister à tout ça. Je vous parle évidemment de Sale Barbe. On va s'en jaser et on pourra se les offrir en musique, c'est bien certain. Je surveille du coin de l'œil Patrice Michaud qui titille ma curiosité. Je vous parlerai de tout ça, entre autres choses, et aussi un outil qui est maintenant à votre disposition pour aider nos jeunes du primaire en français. Nous autres, là, les bonnes alternatives, on les prend toutes pour les aider. Là, c'est sûr qu'il n'y a rien d'autre épreuve. Shakira et Burna Boy s'invitent pour tout de suite avec Daida.

Gaga s'invite en musique avec Ariana Grande dans les prochaines secondes. Ariana Grande qui a terminé sa tournée de 41 dates le 1er septembre dernier du côté de Londres. Et elle a annoncé du même coup qu'elle prenait une pause de la sphère publique. Elle voulait prendre du recul. Elle devait peut-être prendre part à une comédie musicale en 2027, mais non, on a confirmé que ça ne sera pas le cas. Mais même si les fans ont comme été déçus de ce retrait, eh bien là, on peut avoir un petit baume cette semaine parce qu'elle nous a offert un album surprise. Alors, vous savez que Pedal est disponible depuis plusieurs semaines, son 8e album studio. Et là, elle vient de nous offrir la version live de cet album-là. Alors, depuis mardi, on peut se procurer The Complete Live Album qui comprend les versions jouées en concert des 12 titres de la tracklist. Alors, c'est disponible depuis cette semaine, cette nouveauté d'Ariana Grande. La voici sur Rain On Me à Viva.

surveiller dans les prochaines minutes à Viva le duo de Roxane Bruno et Michael Bublé. D'ailleurs, Roxane est rendue international. On vous parle de ça tantôt. Tove Lo et Stromae en réserve également. Mais juste avant, voici George Michael à Viva.

0: Roxane Bruno avec Michael Bublé sur la relecture francophone du hit de Bublé Home dans Viva l'avant-midi. Et je sais pas si c'est sa participation et sa collaboration avec lui qui fait en sorte que elle franchit comme ça les frontières du Québec. Ah ben, c'est pas trop loin, va vous le dire, là. Mais elle a annoncé cette semaine sur ses réseaux sociaux un spectacle à Toronto pour Roxane Bruno. Puis dans sa vidéo, toujours très humoristique, elle dit, écoutez, là, j'en ai parlé avec ma gérante, puis là, j'y ai posé la vraie question. Je veux dire, je vais-tu juste jouer devant des anglophones à Toronto? Est-ce qu'il faut que je traduise toutes mes chansons? Elle dit, non, t'auras pas besoin. Donc, elle lance l'appel à tous les Français qui habitent à Toronto pour venir voir son spectacle le 18 septembre prochain. Alors, c'est officiellement Roxane Bruno International. Je sais pas si Michael Bublé va aller jouer avec elle sur scène à Toronto le 18. On va surveiller ça. Ed Sheeran à venir dans un instant et Harry Styles sur Watermelon Sugar à Viva.
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Marc Dupré, et où sera le monde dans Viva l'avant-midi? Eh bien, j'espère pour toi, mon cher Marc, que le monde sera à ton nouveau spectacle, hein, parce qu'il part ça en fin de semaine, samedi, son nouveau show acoustique, bien assis. Alors, un concert très intime, personnel, un beau moment avec Marc Dupré. Alors, ça part du côté de Sorel-Tracy pour ce nouveau show-là, samedi. Alors, marcdupré.com pour ne pas le manquer. Et sur ses réseaux sociaux, justement, là, au cours des dernières heures, il a mentionné que dimanche dernier, c'était son dernier festival de l'été et qu'il a passé un été extraordinaire avec sa fille et son équipe. Il remercie tout le monde qui est allé le voir. Alors, il nous donne rendez-vous, évidemment, avec ce nouveau spectacle-là, bien assis, qui part en fin de semaine. Nos prochains invités, eux autres, ils ont fêté quelque chose de vraiment cool cette semaine. En fait, c'était les 20 ans

de leur deuxième album en carrière, grand champion international de course. Oui, je vous parle des trois accords. Puis l'album était sorti en 2006, puis on dit sur leurs réseaux sociaux, en même temps que Bon Cop, Bad Cop et que la Oui, méchante belle époque, ils ont bien raison. Les voici avec Cœur de pirate sur Toujours les vacances à Viva.

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1: Vous souhaitez aider votre jeune en français? Il y a un outil vraiment cool qui est à notre disposition pour cette rentrée scolaire, pour le primaire. On en parle dans un instant. Pour tout de suite, voici Pink en musique.

0: fois, on veut bien, mais parfois, on est à court d'outils. On ne sait plus trop comment expliquer les affaires pour que notre jeune puisse bien comprendre la matière. Et là, j'ai vu un papier vraiment intéressant là dans la presse où on dit que Allo Prof vient de lancer un tout nouvel outil d'apprentissage en français. Alors, on l'appelle les parcours Allo Français. Donc, ce sont pour les élèves de la 3e à la 6e année. Ça les aide dans leur apprentissage en français. Donc, on a lancé ça pour aider les jeunes en orthographe d'usage, conjugaison, vocabulaire, syntaxe, ponctuation. Alors, ce sont quelques-uns des exercices que vous pouvez explorer là-dessus. Et là, il y a même les profs qui l'ont essayé, ça a l'air. Parce qu'avant le lancement, les parcours Allo Français ont été testés par près d'une trentaine d'enseignants et leurs élèves. Alors, c'est quelque chose qui... un outil qui a fait ses preuves. En tout cas, alors, vous pouvez découvrir les parcours Allo Français via la plateforme d'Allo Prof. Et ça, on n'en a jamais assez des bons outils de même pour aider nos jeunes. C'est des swims à venir. À Viva, restez là.
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5: Bon jeudi, c'est Louis-Philippe Arnoirel. Face aux nouvelles barrières commerciales américaines qui fragilisent les entreprises et exportateurs, la candidate du Parti québécois dans Marie Lacoste, Gérin Lajoie, Nathalie Bisaillon, affirme que le Québec doit répondre avec intelligence économique en adaptant ses interventions aux réalités des secteurs touchés. Elle estime qu'il n'y a pas une solution unique pour toutes les industries, alors que certaines peuvent diversifier leurs marchés, mais que d'autres plus difficilement. La réponse de la province doit être ciblée, selon elle, et une escalade de contre-tarifs généralisés pourrait avoir des effets indésirables localement. Et une personne est toujours recherchée par les policiers suivant l'interception survenue hier sur la rue Marchand à Drummondville. Après une courte poursuite, deux individus ont tenté de fuir la Sûreté du Québec à pied. Rappelons que le conducteur du véhicule volé dans la mi-trentaine a été arrêté et rencontré par les agents. Il pourrait être lié à des dossiers de vol et de fraude dans la région et faire face à des accusations, selon la SQ. C'est ce qui complète vos actualités Arsenal Média. 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

superbe qu'on vient de s'offrir avec Tirer la roue dans Viva l'avant midi, et c'était soir de lancement pour Sale Barbe hier. Alors même les fans ont pu assister à ce lancement web. On aime tout de ça. Ça s'est passé avec du popcorn, des nachos, des rafraîchissements. Et puis ben c'est parti pour le 4e album de Sale Barbe. Donc leur disque Ça veut rien savoir est maintenant disponible en version numérique, je vous rappelle, et la version physique, ça sort demain, vendredi. Alors, surveillez ça. Surveillez également le 18 septembre prochain le 10e album de Miley Cyrus avec 10 nouveautés. Elle s'invite pour tout de suite avec Used to be Young. À Viva!

0: revenir en musique dans les prochaines à Viva, Charlotte Cardin avec The Way We Touch. Vous voulez pas manquer ce classique également, milieu de la décennie 80 de Phil Collins. Phil Collins là qui va vraiment combler ses fans parce que le 18 septembre prochain, il va offrir un coffret collector pour son 45e anniversaire de l'album Face Value. Alors là, il a appelé ça Face Value, Full Value. Alors c'est son album qui est sorti en 1981. Le coffret vinyle de luxe comprend l'album original remasterisé à demi-vitesse à Abbey Road, des enregistrements live rares et inédits, des démos, des prises alternatives. Le coffret contient aussi des entrevues inédites de Phil Collins et on a aussi un livret évidemment qui accompagne tout ça et c'est là-dedans que vous retrouvez justement entre autres les entrevues. Concernant les raretés, les enregistrements live, on y retrouve entre autres une version acoustique inédite de In the Air Tonight. Vous voulez pas manquer ça. Donc pour les vrais fans de Phil Collins, ça sort le 18 septembre prochain. Il s'invite avec Soussou Dio dans un instant à Viva.
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0: 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Voici Gabriel Fredette à Viva.
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Merci à Jennifer Lopez pour ce rythme très enivrant sur If You Had My Love dans Vivant l'avant-midi. Des rythmes enivrants, il y en a tout au long de la journée chez nous, c'est pas compliqué. Et là, dans les prochaines secondes, c'est celui qui vient de lancer son nouveau spectacle Karaoké 90 qu'on s'offre. Voici Ludovic Bourgeois avec Promets Toujours. Ben oui, je vous promets, j'étais en poste avec vous autres. C'est Diane Smart qui est en place.

0: Dans les prochaines minutes, je vous invite à ne pas manquer la plus récente de Alex Warren. J'aime toute de cette chanson-là. Fever Dream, ça s'en vient dans la magnifique courbe musicale de Viva. Et juste avant, on va s'offrir la toune du lunch, une pièce qui donne le ton sur ce que vous allez entendre pendant l'heure du dîner pour le lunch 80-90-2000. Ce sera servi par Hard. Et la pièce qui a été sélectionnée, eh bien, imaginez-vous donc que ça a été le tout premier tube numéro 1 du groupe au Billboard Hot 100. Et ça a pris près de 2 décennies après la formation du groupe pour réussir à avoir son premier numéro 1. Alors, c'est le hit These Dreams qui s'invite dans un instant Viva pour la toune du lunch. Restez là.
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10: Bon jeudi, c'est Louis-Philippe Arnoirel. La rue du Pont et le pont Curé-Marchand sont fermés à la circulation pour une durée indéterminée au centre-ville de Drummondville. Des travaux imprévus d'Hydro-Québec sont en cause. Le détour est prévu par la rue Saint-Georges et le pont de la Traverse sur la route 122. Et face aux nouvelles barrières commerciales américaines qui fragilisent les entreprises et exportateurs, la candidate du Parti québécois dans Marie Lacoste, Gérin Lajoie, Nathalie Bisaillon, affirme que le Québec doit répondre avec intelligence économique en adaptant ses interventions aux réalités des secteurs touchés. Elle estime qu'il n'y a pas une solution unique pour toutes les industries, alors que certaines peuvent diversifier leur marché, mais que d'autres plus difficilement. La réponse de la province doit être ciblée, selon elle, et une escalade de contre-tarifs généralisés pourrait avoir des effets indésirables localement en augmentant le coût de certains entrants ainsi que le coût de la vie. C'est ce qui complète vos actualités Arsenal Média. 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

Michaud et vous êtes ici. Oui, vous êtes branchés à Viva. Un gros merci de le faire. Patrice Michaud qui nous a fait beaucoup de belles petites tranches de vie en cours de l'été avec des vacances qui le fait en famille, des photos hyper relaxantes. En plus, moi, je suis allée à la pêche avec Patrice Michaud cet été. Je suis allée en randonnée en montagne aussi. On est allé boire un verre. Non, mais tout ça en photo, là, évidemment. Évidemment. Alors, merci beaucoup à Patrice Michaud pour ses tranches de vie. C'est comme si on y était. Et là, attention. Là, je suis assez à l'affût là, de ce qu'il vient d'annoncer. Une photo de lui en studio déjà. Je me peux comme pu. Puis, il a mis comme message « Quelque chose est au four ». PS, ça s'en vient plus vite que vous le pensez. Il n'en fallait pas plus pour me craquer à être vraiment trop curieuse de cette publication-là et de le surveiller à chaque heure. Charles et Eddie s'invitent « Would I lie to you? » Parce qu'ici, c'est Viva la musique. Je vous souhaite un excellent jeudi dans Viva l'avant-midi.

l'illusion et tout l'or des hommes dans Vivant l'avant midi. Écoutez, j'y vais pas, là, j'ai pas de billet pour Céline à Paris, là, ça part dans 2 jours, mais je suis excitée, là, imaginez si j'y allais, hein, j'en reviens pas de suivre toutes les entrées et les sorties de Céline à son hôtel à Paris, parce que vous savez qu'il y a toujours un paquet de journalistes, de fans également. Puis elle danse, elle les fait chanter. On a même bu son petit chien Madison. Oh, c'était cute. Ça, j'ai vu passer ça, là, au cours de la semaine passée, en fin de semaine. En tout cas, un beau petit chien. Il est tout petit. Alors, c'est un minuscule gabarit, on va se le dire, mais un beau petit pelage crème.

0: de compagnie comme ça. C'est très cool et on parle même que ça pourrait devenir la nouvelle mascotte de ce spectacle-là. Alors, le petit chien de Céline, quand je vous dis qu'elle partage des tranches de vie et qu'elle est très authentique, une artiste internationale qui vient de chez nous, on aime ça de même. Mumford & Sons et Chris Templeton dans un moment à Viva.
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se tournent en décembre prochain parce qu'ils vont donner leur dernière représentation de la Cour des Grands, 25 ans pour Caïn. Et par la suite, on va faire des projets solo. On va les surveiller, les membres de Caïn, c'est bien certain. Mais en attendant, caïn.ca pour l'ultime tournée. À venir dans un instant, juste des bons classiques pour vous autres dans votre radio. Jerry nous passe ça avec un excellent montage. La belle nostalgie, c'est comme Chris the Bird que je vois à l'horizon. Adaway avec What is Love. Pas game, Jerry. Pas game. D'après moi, ça s'en vient aussi. Alors, bien de l'ambiance à Viva pour le lunch 80-90-2000 à venir. La petite Diane Simard vous souhaite bon appétit et on se retrouve tout de suite après pour Viva l'après-midi. À tantôt.

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12: Bon jeudi, c'est Louis-Philippe Arnoirel. La rue du Pont et le pont Curé-Marchand sont fermés à la circulation pour une durée indéterminée au centre-ville de Drummondville. Des travaux imprévus d'Hydro-Québec sont en cause. Le détour est prévu par la rue Saint-Georges et le pont de la Traverse sur la route 122. Et face aux nouvelles barrières commerciales américaines qui fragilisent les entreprises et exportateurs, la candidate du Parti québécois dans Marie Lacoste, Gérin-Lajoie, Nathalie Bisaillon, affirme que le Québec doit répondre avec intelligence économique en adaptant ses interventions aux réalités des secteurs touchés. Elle estime qu'il n'y a pas une solution unique pour toutes les industries, alors que certaines peuvent diversifier leur marché, mais que d'autres plus difficilement. La réponse de la province doit être ciblée, selon elle, et une escalade de contre-tarifs généralisés pourrait avoir des effets indésirables localement en augmentant le coût de certains entrants ainsi que le coût de la vie. C'est ce qui complète vos actualités Arsenal Média. 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
3: C'est jeudi midi, on est en train de l'écouler cette semaine-là. Bon lunch, je m'appelle Jay, c'est moi qui vous accompagne. Hey là, on est juste entre vous et moi, votre chum, votre blonde est pas là.
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3: On va pouvoir parler dans son dos aujourd'hui. Tu fais des farces. On va parler du désir sexuel. Parce que c'est toujours inégal. Ça peut pas être parfaitement égal dans un couple, mais il y a des méthodes pour parvenir à mitiger ça, pour chacun trouver son compte et vivre dans l'harmonie. Je ne suis pas un expert, mais je lis les experts cependant. Alors, pendant que vous êtes éloigné de votre douce moitié, on va régler ça, on va vous donner des trucs, parce que la fin de semaine arrive après tout. Pas besoin d'attendre la fin de semaine pour ça. Une chose est sûre, c'est que le midi, c'est le meilleur de ce que la musique nous a offert dans les années 80, 90, 2000. On va avoir du Rihanna, on va avoir Corey Hart, mais pour tout de suite, voici un grand classique du dance music. Voici Snap, Rhythm is a Dancer, à vivre.

0: Dans les manchettes du showbiz, Kenan, le rappeur somalo-canadien qui s'est fait connaître en 2010 avec Wave and Flag, a été acquitté d'une accusation d'agression sexuelle. Le juge a estimé qu'un doute raisonnable subsistait malgré un témoignage jugé crédible de la plaignante. Il était accusé d'avoir agressé une femme lors d'un festival de musique en juillet 2010. Du côté de l'humour québécois, le gala des Oliviers va se moderniser avec deux nouvelles catégories pour mieux reconnaître les créateurs de contenu numérique. On repense notamment aux vidéos humoristiques pour la première fois. Puis on va récompenser les salles et les agences de spectacle. Le gala va avoir lieu le 21 mars. Et préparez-vous à un véritable marathon musical parce qu'il y a Nathan Loignon qui va tenter de jouer du piano pendant 130 heures consécutives. Quel exploit veut-il battre comme record? Effectivement, c'est assez impressionnant. Ça va se faire à Montréal prochainement. Puis en terminant, on parle encore d'angine de poitrine qui, en ce moment, est en pleine tournée des États-Unis avec des arrêts à New York, Austin, Washington, Philadelphie et Chicago. Pas pire pour un duo qui part du Saguenay. On apprend qu'ils seront en show à la télé américaine pour le Tonight Show avec Jimmy Fallon. Ça va être incroyable. C'est vraiment là l'été d'angine de poitrine. Et Sébastien, leur gérant, doit avoir un agenda qui déborde de tous les côtés. Le hit du bureau s'en vient juste au retour. Raviva, bon jeudi midi.
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3: À chaque midi, on dédie une chanson à des auditeurs de partout à travers le Québec. Vous pouvez nous texter au 1-866-567-2346 s'il y a une chanson qui vous ferait plaisir, puis nous, on vous la joue. Et là, on a joué Snap, Rhythm as a Dancer. On va être pas trop loin. En 1993, Hathaway, What is Love? Et j'en profite pour saluer la gang de Radium Multimédia du côté de Macamé qui nous écoute. What is love?

Tu sais, le désir sexuel, c'est fluctuant, c'est inégal et c'est normal dans un couple de pas toujours avoir envie en même temps. Et c'est tout à fait sain, mais quand on avance en âge et qu'on est en relation depuis longtemps, ben, faut retrouver un terreau fertile à ça parce que c'est bon pour notre santé mentale et même physique. Donc, c'est un sujet délicat. Qu'est-ce qu'on fait? Il y a une sexologue que j'ai lue qui dit qu'il y a deux types de désirs. Il y a le désir spontané, quand l'envie arrive toute seule. Puis aussi le désir réactif, quand l'envie apparaît plutôt après qu'on a commencé à créer des conditions favorables. Puis il y a des préférences selon votre type de personnalité. Puis moi, je le sais très bien, je suis plus du type réactif. Alors ça prend un petit quelque chose pour amorcer tout ce qui se passe. Puis ça, c'est important de le savoir parce que au début d'une relation, le désir spontané est habituellement très présent, très très fort. Les hormones font leur travail. Mais avec les années, les enfants, le travail, la fatigue, ah là, ça change. Donc la sexologue nous propose de réfléchir à nos freins puis à nos accélérateurs. Le stress, la fatigue, c'est comme des freins, mais se sentir détendu, avoir du temps de qualité, c'est des accélérateurs. Alors, si on connaît ça, on peut les mettre en pratique, favoriser plus d'accélérateurs, neutraliser les freins et comprendre aussi quel est notre désir le plus fort. Est-ce que c'est réactif? Est-ce que c'est spontané? Vous avez peut-être des questions à vous poser en tant que couple. Commencez par vous. Et après ça, parlez-en, vous nous direz, c'est Jay à radio qui a dit ça. Et généralement, ça va créer des terreaux fertiles. On nous dit aussi, et ça, j'ai lu ça, j'ai trouvé ça super intéressant. Au début d'une relation, on crée le terreau fertile, on se rencontre, puis on s'attend à avoir des

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Ah ben ça, c'est un bon midi qu'on a passé ensemble, hein, un bon jeudi. Diane s'en vient cet après-midi pour votre playlist avec de la bonne toune. Je regardais ça, là. Die Die, Burna Boy, Shakira, c'est-tu pas parfait, ça? Il y en a d'autres. Et moi, j'adore Stromae, Pomme et Coldplay, ma meilleure ennemie, ça s'en vient ici à Viva. Je m'appelle Jerry Gastonguay. Et on se retrouve demain midi pour Lunch In, dernière fois cette semaine, dans le Lunch 80-90-2000 à Viva. Salut!

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5: Bon jeudi, c'est Louis-Philippe Arnoirel, le directeur du service des technologies de l'information au Centre de services scolaires des Chênes, Stéphane Gilbert, et le directeur du service des ressources éducatives aux jeunes, Ghislain Rault, accèdent au poste de direction générale adjointe du CSS. Ils doivent exercer leurs responsabilités en cumul de fonctions et conservent donc leur titre précédent. Le processus de sélection a été amorcé au cours de l'été afin d'identifier les candidats pour soutenir l'organisation dans la réalisation de sa mission et de ses priorités stratégiques. Et le monument aux braves est maintenant installé à la nouvelle place du Royal 22e Régiment à Drummondville. Le cénotaphe qui était au parc Saint-Frédéric du centre-ville a été déplacé au parc Philippe-Bernier sur le boulevard Saint-Joseph entre les rues Saint-Georges et Cockburn. Il rend hommage aux soldats drummondvillois morts lors de différents conflits, soit la Première, la Deuxième Guerre mondiale et la guerre de Corée. La population est d'ailleurs invitée à l'inauguration de la place ce samedi. C'est ce qui complète vos actualités Arsenal Média. 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

vous accompagner jusqu'à l'arrivée de Viva la Casa à 16h pour bien vous ramener à la maison pour une dernière fois cette semaine parce que le vendredi, c'est le week-end qui démarre à 16h. Alors, programmation du week-end qui démarre à Viva. On aura l'occasion de s'en reparler un petit peu plus tard. Et puis, je suis très heureuse de vous retrouver parce que là, on va se jaser d'une tendance capillaire de la décennie 90 qui, ma foi, on dirait, veut faire son grand retour. Quelques artistes de chez nous commencent à se faire faire ce genre de coloration. J'haïs pas ça. Serais-tu game? Je le sais pas. On aura l'occasion d'y revenir avec de l'excellente musique, ça c'est certain. On aura celle qui domine les Country Music Awards. Ça vient tout juste d'être dévoilé, alors ça s'en vient, je vous en parle tantôt. Teddy Swims sera là également en musique. Et on aura aussi Marc Anthony. Et pour tout de suite, c'est Shakira et Burna Boy sur Die Die à Viva.

et Pomme et Coldplay sur Ma meilleure ennemie dans Viva l'après-midi. L'artiste belge Stromae, qui semble-t-il participe au nouvel album de Céline Dion, hein, qui est en préparation, qui va sortir quelque part en 2027. Et là, tous les yeux sont tournés vers Céline, évidemment, parce que dans 2 jours, elle remonte enfin sur scène. Alors, les fans ne se peuvent plus, ça c'est bien certain. Et tellement que hier, il y a un karaoké géant qui a été organisé au Grand Rex de Paris pour chanter que des chansons de Céline. En fait, la soirée s'appelait l'écran Popstar spécial Céline et il y avait tout près de 2600 personnes qui s'époumonnent sur les succès de Céline Dion, J'irai où tu iras et ainsi de suite. Alors la soirée était à guichet fermé, on ne se pouvait plus. Alors les gens ont été debout tout au long de la soirée. Alors c'est juste un peu là pour remettre un post-it sur l'engouement qu'on a pour le retour de Céline à Paris. Alors ça part dans 2 jours, on surveille, c'est bien certain. Marc Anthony s'invite à I Need to Know. Un gros merci de choisir Viva. Bon jeudi chez nous.

Notre prochaine invitée est en tête des nominations en vue des Country Music Awards. Ça vient tout juste d'être annoncé. Le magazine Rolling Stones nous dévoile que Ella Langley a 9 nominations au total. La voici avec son plus récent extrait, Be Her, à Viva.

0: la première fois qu'un artiste arrive en ambulance.
1: Gros, gros hit de deux rappeurs québécois qu'on adore, Jay Scott et Fouki sur Copilote dans Viva l'après-midi. Et ça a été élu chanson de l'année à la disque en 2022. Et là, ben récemment, ça l'a franchi le cap des 30 millions d'écoutes sur Spotify. Alors le succès de Copilote est loin de s'essouffler. Toujours aussi agréable à entendre, ça c'est bien certain. Ce qui est le fun d'entendre également, eh ben c'est la nouveauté de Marimé avec Savannah Jade. Alors une nouveauté Viva que vous pourrez vous procurer dès demain. J'aurai l'occasion de vous en parler. Brandon Meig également est à venir et Teddy Swims avec Mr. Know-It-All dans un moment Viva.
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Vous avez certainement reconnu la voix de Marie-Mé aux côtés de Savannah Jade sur Kiss My Glass, nouveauté Viva. Et c'est la version française de cette chanson-là qui a tourné là, tout l'été, interprétée par Savannah Jade. Alors là, elle s'est alliée à Marie-Mé pour faire la version française de cette pièce-là et c'est très réussi. Puis moi, j'aime bien entendre Marie-Mé dans ce format pop country. Et c'est d'ailleurs vers ce style-là qu'elle s'en va pour son nouvel album. C'est ce qu'elle nous a dévoilé il y a plusieurs semaines déjà. Alors, on reste à l'affût des nouveautés. Et pour cette chanson-là, Kiss My Glass, eh bien, ce sera disponible dès demain sur toutes les plateformes. Alors, je sais que peut-être que vous avez essayé de la trouver, là. Alors, c'est demain que ça sort officiellement. Lou Adriane Cassidy à venir en musique, mais pas tout de suite. Voici Ed Sheeran à Viva.

0: la plus récente de Dasha à venir dans un instant. On aura également le hit qui pop servi aujourd'hui par Rihanna. Et ça a l'air qu'elle est en studio pour travailler sur son nouvel album. C'est pas elle qui en a parlé, non, c'est son mari A$AP Rocky dans un podcast récemment. Donc, ça a été diffusé le 5 août dernier et c'est le Parisien qui a repris l'info. Et là, ben, je sais pas s'il s'est mis les pieds dans les plats, mais il a comme déclaré ça en passant. Mais les fans, on attend ça, ça fait comme une décennie qu'elle nous a pas sorti là, de nouveautés. Rihanna, le dernier, là, est sorti en janvier 2016. Donc là, il a juste dit, bon an, mal an, comme ça, qu'elle était en plein travail sur son prochain album. Il a déclaré « Elle assure grave en studio ». Une révélation qui risque de lui causer des ennuis, s'est-il amusé à dire. Oui, il a peut-être dormi sur le divan ce soir-là. Alors, on reste à l'affût pour la nouveauté de Rihanna qui s'invite avec « Don't Stop the Music » à Viva.
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14: Bon jeudi, c'est Louis-Philippe Arnoirel. Le directeur du service des technologies de l'information au Centre de services scolaires des Chênes, Stéphane Gilbert, et le directeur du service des ressources éducatives aux jeunes, Ghislain Rault, accèdent au poste de direction générale adjointe du CSS. Ils doivent exercer leurs responsabilités en cumul de fonctions et conservent donc leur titre précédent. Le processus de sélection a été amorcé au cours de l'été afin d'identifier les candidats pour soutenir l'organisation dans la réalisation de sa mission et de ses priorités stratégiques. Et le monument aux braves est maintenant installé à la nouvelle place du Royal 22e Régiment à Drummondville. Le cénotaphe qui était au parc Saint-Frédéric du centre-ville a été déplacé au parc Philippe-Bernier sur le boulevard Saint-Joseph entre les rues Saint-Georges et Cockburn. Il rend hommage aux soldats drummondvillois morts lors de différents conflits, soit la Première, la Deuxième Guerre mondiale et la guerre de Corée. La population est d'ailleurs invitée à l'inauguration de la place ce samedi. C'est ce qui complète vos actualités Arsenal Média. 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

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Aussi, je vous invite à ne pas manquer nos rendez-vous du week-end. Dans le samedi, Patrick Langlois est là dès 9h pour les hits à pattes, un 120 minutes de hits coup de cœur qu'il a, de chansons du palmarès également, avec un paquet d'anecdotes qu'il y a toujours à vous raconter aussi. Faut pas manquer le brunch à Julie, le dimanche à 9h, ma collègue Julie Barry qui vous attend pour le petit mimosa du dimanche. Un gros merci de choisir Viva l'après-midi. Toujours Diane Simard en place avec vous autres. Et dans un instant, je vous parle entre autres d'une tendance cheveux des années 90 qui, on dirait, voudrait faire son grand retour. On en reparle dans un moment. Pour tout de suite, voici Brandy et Monica à Viva.

0: vous allez voir, ça fait un méchant beau lien avec le sujet dont je veux vous parler. Tendance cheveux, justement. Vous rappelez-vous, dans les années 90, il y avait souvent couleurs tranchées pour les cheveux. C'est-à-dire qu'on avait une base d'une certaine couleur, mais on dirait que au point de vue de notre frange à l'avant, ben on mettait ça d'une toute autre couleur. Hein? Ben, il y a entre autres Sia, des fois, qui arbore encore ce genre de tendance-là. Mais là, le magazine Clin d'œil nous parle d'une grosse tendance qui tente à refaire surface, ce qu'on voyait beaucoup, justement, dans les années 90, le Rogue Air. Alors là, il y a Éléonore Lagacé qui a partagé sur ses réseaux sociaux une vidéo super loufoque en plus avec sa coiffeuse. Et là, elle nous a montré son nouveau look capillaire. En fait, le principe, c'est de miser sur un contraste particulièrement prononcé entre une chevelure foncée et deux larges mèches blondes très claires, décolorées, qui encadrent le visage. Alors, ça donne littéralement un point de lumière et ce sont deux mèches qui sont lumineuses et ça se démarque nettement de la base foncée. Alors, est-ce que vous allez y adhérer? Pas sûr, je suis game, mais c'est bien beau sur Éléonore Lagacé. Alex Warren à venir à Viva.
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Voici One Republic à Viva.

0: s'en glisser un mot un petit peu plus tôt dans Viva l'après-midi, hein, lorsque Lal Anglie est passée en musique, eh ben oui, elle domine les nominations en vue des Country Music Awards. Ça a été dévoilé aujourd'hui et le magazine Rolling Stone nous a annoncé qu'elle avait 9 nominations, rien de moins. Alors, on parle ici d'artiste de l'année, album de l'année aussi. Bien sûr que son titre, Chasing Texas, est présent dans plusieurs catégories. Bon, single de l'année, chanson de l'année, clip de l'année aussi. Et elle est en lice également pour le prix de chanteuse de l'année. Mais là, ce qui surprend, c'est que Taylor Swift décroche sa toute première nomination aux Country Music Awards en 4 ans. Alors, elle est en lice pour le titre de single de l'année pour A New Hit, A New You, qu'on retrouve évidemment sur la trame sonore du dernier Histoire de jouets. Et ce hit s'invite dans un petit instant. On aura le résultat des gagnants le 18 novembre prochain. On va surveiller ça, c'est bien certain. Merci beaucoup de choisir Viva. Bon jeudi.
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3: Bon jeudi, ici Louis-Philippe Arnoy-Harel, le directeur du service des technologies de l'information au Centre de services scolaires des Chênes, Stéphane Gilbert, et le directeur du service des ressources éducatives aux jeunes, Ghislain Rault, accèdent au poste de direction générale adjointe du CSS. Ils doivent exercer leurs responsabilités en cumul de fonctions et conservent donc leur titre précédent. Le processus de sélection a été amorcé au cours de l'été afin d'identifier les candidats pour soutenir l'organisation dans la réalisation de sa mission et de ses priorités stratégiques. Et le monument aux braves est maintenant installé à la nouvelle place du Royal 22e Régiment à Drummondville. Le cénotaphe qui était au parc Saint-Frédéric du centre-ville a été déplacé au parc Philippe-Bernier sur le boulevard Saint-Joseph entre les rues Saint-Georges et Cockburn. Il rend hommage aux soldats drummondvillois morts lors de différents conflits, soit la Première, la Deuxième Guerre mondiale et la Guerre de Corée. La population est d'ailleurs invitée à l'inauguration de la place ce samedi. C'est ce qui complète vos actualités Arsenal Média. 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

Francis de Grand Pré avec Kevin Parent sur la relecture de Father on the Go dans Viva l'après-midi. Francis de Grand Pré qui nous a annoncé une super de belle nouvelle. Il y a une nouvelle chanson qui va sortir demain. Je t'en donnerai un peu. Alors, c'est une pièce qu'on va retrouver sur son nouvel album qui sortira le 2 octobre prochain. Alors, la date a été officiellement annoncée. Alors là, c'est un nouvel extrait qu'on pourra se procurer dès demain pour cette chanson qu'on retrouvera sur l'album. Mais en attendant l'album, ben, on pourra télécharger la chanson « Je t'en donnerai un peu » de Francis de Grand Pré. Et après avoir fait sa tournée de festival cet été, eh bien, il rentre en salle dès aujourd'hui. fdegrandpré.com pour le suivre et ne pas le manquer. Dans les prochaines secondes, c'est une chanson qui va vous rappeler de bons souvenirs, je l'espère, le genre de bon classique que vous pourriez entendre dans le Lunch 80-90-2000 qui vous berce toujours de nostalgie à chaque midi de semaine. Voici Extreme et More Than Worlds, un beau petit cadeau juste pour vous autres, signé Viva. Bon jeudi!

0: extraordinaire Benson Boone vient juste de passer dans Vivant l'après-midi et on est en route vers l'extraordinaire Matt Lang, oui, qui continue son ascension. Et comment un jeune homme de Maniwaki est-il devenu une figure incontournable de la musique country québécoise? C'est une question qui est au cœur de Matt Lang, l'ascension country. C'est une toute nouvelle série documentaire de 2 épisodes d'une heure attendue sur Crave en 2027. Ça a été annoncé au cours des dernières heures. Alors, on va voir là de Maniwaki, son patelin natal, jusqu'à Nashville, en passant par Montréal et toutes les places et toutes les étapes que Matt Lang a fait. Il y a vraiment des caméras qui vont le suivre également au cours de la préparation de son album qui s'en vient en octobre prochain. Alors, ce sera surveillé sur la plateforme en 2027, cette série documentaire événementielle là, sur Matt Lang qui est à venir avec She Stole My Truck. Et manquez pas Angel avec Shaggy dans un instant. 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
1: La magnifique voix d'Alyosha Schneider sur Ensemble dans Viva l'après-midi. Lui qui va fêter son 33e anniversaire très bientôt, hein, le 21 septembre, ce sera sa fête. Et parlant d'anniversaire, aujourd'hui, on doit souligner l'anniversaire d'un artiste qu'on adore, qui fête ses 50 ans de carrière. Alors, en ce 10 septembre, c'est l'anniversaire de Patrick Normand. 80 printemps pour Patrick Normand. Et en plus, ça arrive avec une bonne nouvelle. Je pense qu'il y a eu un cadeau de fête avant le temps, parce que la semaine passée, lors du lancement de la programmation de Radio-Canada, on a annoncé qu'il allait avoir une émission spéciale de 60 minutes qui vise à célébrer un artiste plus grand que nature, c'est-à-dire Patrick Normand. Alors, ça s'appelle Les guitares de Patrick. Il va nous ouvrir les portes de sa maison. Il va nous présenter toutes ses guitares également. Il y aura même des invités qui vont venir lui jaser. Alors, c'est une émission qui sera diffusée en janvier prochain du côté de Radio-Canada. Alors, on va surveiller ça pour Patrick Normand. Puis, bon anniversaire, mon cher Patrick. Voici Cheerleader et Omi Aviva.

Oui, merci à vous d'avoir été là pour Viva l'après-midi. Diane Simard vous souhaite un excellent retour avec Viva la Casa, dernière édition de la semaine. Je vous embrasse et on se dit à demain. Tout de suite après, on passe de même. Bye bye!

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10: Bon jeudi, c'est Louis-Philippe Arnoy-Harel. En marge du contrat de $89 million accordé par la ville de Drummondville à Transdev Canada pour la refonte de son système de transport en commun, une quinzaine de midi-bus doit remplacer les minibus actuels pouvant accueillir plus de 50 personnes chacun. Les passages au centre-ville et au cégep seraient aussi bonifiés avec 12 passages à l'heure dans ces secteurs, soit le double de l'offre actuelle. Quelque 71% de la population devrait résider à moins de 400 mètres d'un arrêt, ce qui représente une augmentation de 20 points de pourcentage. Les parcs industriels ne font cependant pas partie de cette phase d'élargissement du service, comme l'explique le maire Jean-François Houl.
11: Ça, c'est difficile. On n'a pas trouvé la solution optimale pour couvrir comme on devrait nos parcs industriels. Alors, il va falloir songer à d'autres façons de le faire.
10: En politique, les dossiers de santé devront être priorisés à Drummondville au cours des 4 prochaines années. Selon le candidat de la Coalition Avenir Québec dans Drummond-Bois-Franc, Sébastien Schneemerger, cela inclut la réalisation d'urgence d'agir, prévoyant l'installation d'un modulaire dans le stationnement avant de l'hôpital Sainte-Croix afin de bonifier l'espace dédié à l'urgence et la poursuite du dossier d'opportunité pour la construction d'un nouvel hôpital. Il ajoute qu'une attention particulière devra être accordée en éducation alors qu'il y a un manque cruel de classes. Le caquiste réitère qu'il y a une croissance démographique importante au centre du Québec et que la région avait dépassé en 2025 les prévisions de 2028.
12: C'est pas parce que j'ai pas fait d'école à Drummondville. J'ai inauguré quasiment avec mon collègue André Montaigne une école par année. Dans la polyvalente, le Bosquet, c'était pas fait aucune école secondaire depuis 50 ans à Drummondville. On a inauguré 4 écoles primaires et 13 agrandissements.
10: Et au baseball, le Saint-Fred commence ses demi-finales contre les Marlins de Sorel-Tracy ce soir au stade Jacques-Desautels, alors que le Brock tente de nouveau d'éviter l'élimination cette fois du côté de Victo. C'est ce qui complète vos actualités Arsenal Média. 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
5: Déjà 16h, déjà jeudi. Vraiment, vraiment heureux de vous retrouver. J'espère que ça en a été un bon. Peu importe, ça a été une bonne journée ou non, je vous promets que les deux prochaines heures, eh bien, ça va changer la donne. On est ensemble jusqu'à 18h avec la bonne musique, avec des complices qui me font triper également. Hâte de vous les présenter. On va jaser voyage un petit peu plus tard avec Catherine Maisonneuve. Et dans moins de 10 minutes, François Charron va être là pour jaser techno. Et une semaine où Apple a fait de grandes annonces, j'ai hâte de voir le point de vue de François Charron. Je m'appelle Patrick Langlois, ouais. Faudrait pas que je me trompe dans mon nom. Et c'est une tradition ici à Viva la Casa. J'aime ça commencer avec nos moments forts. Je veux les vôtres au 1-866-56-RADIO, 1-866-56-72345. Pourquoi est-ce que ça a été un bon 24 heures depuis la dernière fois qu'on a passé du temps ensemble? De mon côté, je vous l'ai dit hier à pareille heure, c'était mon anniversaire hier, le 9 septembre, et mon moment fort de la journée est arrivé après l'heure du souper. Moi, je dis tout le temps à mes enfants et à ma femme que je veux rien pour ma fête, et c'est sincère, c'est vrai. Sauf une chose. Moi, surtout à mes enfants, je leur dis, non, vous avez des sous que vous avez accumulés, vous avez vraiment, vraiment, mais vraiment pas besoin de rien m'acheter, mais j'aimerais ça avoir une belle carte. Et c'est pas toujours le cas. Autant que je le dis à chaque année, mes enfants, comme s'ils ont pas le message. Et là, hier, mes deux enfants avaient fait des super belles cartes, des beaux mots, des beaux messages, des amis qui, tout au long de la journée, m'ont laissé des textos ou des messages vocaux. Et donc, tu sais, un anniversaire... Pour des cadeaux, quand on est jeune, c'est le fun. À l'âge adulte, pour renflouer l'amour, là, eh bien, c'est vraiment, vraiment une belle journée. Donc, merci à tous ceux qui m'ont envoyé des messages. Votre moment fort, je suis curieux de le connaître. 1-866-56-RADIO. On va partir l'émission avec la musique. On a de la solide. Mais je vais avoir une autre question pour vous. Si vous avez une job de bureau, curieux de savoir... Combien de jours devez-vous aller au bureau? Évidemment, depuis la pandémie, le télétravail est entré dans nos vies. Est-ce qu'il y a une science derrière 2 jours, 3 jours, 4 jours? Le débat revient aujourd'hui au Québec et moi, c'est cette question-là qui m'accroche. On en parle tout de suite après ce gros succès pour Tame Impala. C'est drôle. Kevin Parker, derrière Tame Impala, a son premier gros hit-pop depuis les 15 dernières années. Ouais, lui, ça fait 15 ans. Il a eu 5 nominations au Grammy. Il est rempli des festivals. Et là, finalement, il est dans le Billboard Hot 100 avec celle-ci. Ça s'appelle Dracula. Et ça part votre retour à la maison. Viva la Casa!

Salutations à Karine qui m'écrit via la messagerie texte au 1-866-56-RADIO que son moment fort de la journée, c'est le fait qu'elle a l'après-midi de congé et qu'elle puisse en profiter. Bien, je suis content de savoir que tu en profites en écoutant Viva la Casa. On va parler de télétravail parce que vous le savez, ça fait partie de nos discussions au boulot depuis la pandémie. Et on dirait qu'on change beaucoup. On sait jamais sur quel pied danser. Est-ce que c'est 3 jours obligatoires au travail? 4, 2, 1? Et là, ben, le débat revient dans l'actualité québécoise parce qu'il y a le chef du PLQ, Charles Milliard, qui promet de mettre fin à l'obligation uniforme imposée aux fonctionnaires québécois à travailler au moins 3 jours semaine. Là, je veux pas rentrer dans la politique parce que c'est pas ça l'idée. La question beaucoup plus intéressante, je trouve, concerne vraiment tous les travailleurs hybrides et je sais qu'il y en a à l'écoute. Pourquoi 3? Pourquoi ce chiffre-là? T'sais, si votre travail exige 2 journées de collaboration super intense avec votre équipe et 3 journées de concentration individuelle, ben pourquoi est-ce qu'il faut être au bureau pendant 3 jours? À l'inverse, t'sais, si vous avez un emploi où vous devez former des nouveaux employés, rencontrer des clients, travailler constamment avec une équipe, ben peut-être qu'il faut être 4 jours au bureau. Je trouve que le fait qu'on décide que c'est un chiffre uniforme, c'est un peu bizarre. T'sais, pour moi, ça devrait vraiment être inspiré ou en tout cas basé sur le travail. C'est drôle, il y a même un mot là présentement dans le débat. C'est le mot, je ne sais pas si vous l'avez déjà entendu, le téléprésentiel. Ça, c'est l'employé qui fait 45 minutes de trafic pour arriver au bureau, ouvrir Teams et ensuite passer 3 heures en vidéoconférence, des fois avec des collègues qui sont eux-mêmes quelques mètres plus loin. Évidemment, complètement absurde et c'est d'ailleurs dénoncé par des fonctionnaires québécois. Donc, peut-être que la question qu'on doit se poser, c'est mon travail me demande d'être en présentiel combien de journées et ensuite ben qu'on se traite comme des adultes puis qu'on dise bon ben François, toi t'as besoin d'être là 2 jours semaine. Rosalie, toi t'as besoin d'être là 4 jours semaine. En tout cas, débat qui d'après moi n'est pas terminé, mais je le trouvais intéressant maintenant que ça rentre dans les débats d'élection. D'après moi, on n'a pas fini d'en parler. Content d'avoir au retour mon complice du jour, François Charron, d'autant plus que hier, Apple annonçait ses nouveautés. Qu'est-ce qu'il en a pensé? Et également, si vous avez reçu un courriel de Meta qui disait que vous aviez un compte Meta, même si vous ne l'avez pas demandé, qu'est-ce que ça veut dire? Eh bien, François répond à toutes ces questions. Il va être avec nous tout de suite après Michael Bublé, reprise de Quien Será, qui était une chanson des années 50. Eh bien, lui, il l'a faite à sa sauce en 2003. Ça s'appelle Sway. Et c'est ici, la Viva la Casa. Bon jeudi après-midi. Ouais.

0: Ah, c'est jeudi, ce qui veut dire que c'est François Charron qui part le bal, c'est notre complice du jour. Et mon Dieu que ça tombe bien, parce que hier, c'était toute une journée avec les grandes annonces de Apple. François, quand Apple annonce ses nouveautés, j'imagine que c'est un peu comme Noël pour un chroniqueur techno.
1: Ah, je te dirais que de plus en plus, c'est une grosse séance de chiolage. Ah!
0: Parce que là...
1: Ben, ça fait longtemps qu'il n'y a pas eu d'innovation, Colin, chez
0: non.
1: eux. Là, ils ont lancé leur duo, leur téléphone flippable, là, comme un livre que tout le monde a vu sur les réseaux sociaux. Quand même, 8 ans en retard sur Samsung, faut le dire.
0: En fait, c'est ce que j'allais dire. J'allais dire, c'est comme la question à 3 000 $. Est-ce que Apple vient de réinventer l'iPhone ou est-ce qu'on est juste vraiment en retard sur une technologie qui existe depuis toujours?
1: La question à 3 000 $, si tu prends le petit modèle, si tu prends celui avec un disque dur un peu plus grand, c'est une question à 5 000.
0: Hey.
1: Quand même, c'est de l'argent. Là.
0: Ouais.
1: Le seul point vraiment très intéressant, c'est que... L'avantage d'arriver en retard dans le marché, c'est que tu peux bien faire les choses.
0: Mm-hmm.
1: Et quand vous regardez les vidéos là, de la fluidité, quand tu ouvres, puis là, ça fait un petit fade-out, puis là, ça, quand tu l'ouvres, il se passe une petite animation. Il y a un petit wow factor.
0: Oui.
1: Mais pour 5 000, on reviendra. Ils ont annoncé nouveau téléphone, mais pro pour ceux qui ont plus d'argent, parce que c'est autour de 2 000. Mais moi, il y a quelque chose qui m'a vraiment attiré. C'est une fonction dans les montres qui va révolutionner les vies de couple.
0: OK.
1: Moi, je suis convaincu que dans ton couple, puis dans tous les couples de ceux qui nous écoutent, vous êtes à manger de même. Moi, je passe ma vie à me faire dire, « Ah, ben là, tu viens de dire ça. » Et je dis tout le temps, « Non, non, c'est pas ça que j'ai dit. »
0: Wow, wow.
1: Hein? La blague que je répète tout le temps, c'est moi, je veux mettre des caméras de surveillance ici, pas pour les voleurs, pour repasser à la cassette de ce que je viens de dire.
0: Ouais.
1: Ben là, il y a une fonction dans les nouvelles Apple Watch, où on t'écoute en permanence,
0: okay,
1: dans le but de pouvoir faire éventuellement quelque chose avec, dont la fameuse fonction recule de 15 secondes et passe la cassette.
0: OK.
1: Quand tu vas te faire dire, « Ah, oh, ben c'est ça, tu viens de dire ça. Non, non, non, non, non. » Tu vas peser sur le piton, ça va jouer 15 dernières secondes.
0: Faut que ça soit dans les 15 dernières secondes, par exemple. Il n'y a pas de « Hey, hier, tu m'as dit que... »
1: Non, non, non. Fait qu'il faut réagir vite dans le chicane.
0: OK, mais quand même assez intéressant comme fonction. Et sinon, tu sais, c'est sûr que c'est l'iPhone du jour qui a retenu l'attention. Comme tu disais, on l'a tous vu sur les réseaux sociaux. Sinon, c'est quoi pour toi, tu sais, comme la chose de cette annonce-là?
1: Ben qu'il n'y avait pas d'annonce.
0: Ah,
1: non, non, mais que t'as un iPhone Pro qui fait la même maudite affaire que l'autre.
0: Ouais.
1: T'as des écouteurs qu'il écoute autant qu'ils durent juste 4 heures de recharge comme les autres. Puis la montre, ben encore plus de santé, un petit peu plus. On est dans de l'amélioration lente de produits. Ben, le nouveau président qui avait dit « Check, on va arriver, avec mon premier, ça va faire wow, pétard, pétard ». C'est plus
0: Ben, intéressant. Hey, de Apple, on pense à Meta, une affaire qui peut paniquer. Il y en a peut-être qui ont reçu un courriel, et là, Facebook disait, ben, félicitations, vous avez maintenant un compte Meta, même s'il n'avait pas demandé ça. C'est quoi cette histoire-là?
1: Puis beaucoup de gens, moi, ce que je constate avec cette nouvelle-là, c'est que les gens ne croient plus les courriels qu'ils reçoivent, ils prennent pas de chance, puis ils mettent tout aux poubelles.
0: Ouais.
1: Vous avez reçu ce courriel-là, disant justement, vous avez un compte, félicitations, vous avez un compte Meta, et vous avez dit, je suis pas ouvert de compte, moi. Faut se rappeler que Meta, c'est la maison mère, la compagnie propriétaire de Facebook, Instagram, Messenger, WhatsApp.
0: Oui.
1: Ben, ils ont décidé, puis c'est une bonne nouvelle, de comme faire le ménage et de nous donner un genre de hub, une centrale où on va aller gérer la configuration de nos comptes Facebook, Instagram, ce qui est donc un compte Meta.
0: OK.
1: Même si tu ne l'as pas ouvert, ils t'en ont ouvert un compte Meta. La seule affaire, c'est que, puis là, ça va tout centraliser. J'ai envie de vous dire, allez voir, parce que là, selon quand tu as ouvert au fil du temps ton Facebook, ton Instagram, là, ce qu'on constate, c'est qu'il y a du monde qui ont des comptes Meta. Alors que c'est pas ça l'objectif, c'est des rapaillés, comme dirait l'autre.
0: Ouais, ouais.
1: Fait que dans une chronique qu'on va vous partager, on vous dit comment faire si jamais vous avez bien des comptes, comment les rapailler, comment mettre tout ça dans un chapeau parapluie. Puis ça va vous aider, parce que dans le futur, quand on va faire des chroniques, qu'on va dire, allez dans les paramètres de votre compte Meta.
0: Tout va être au même endroit.
1: Pour arranger la sécurité nanana de Facebook, Instagram. Donc, on a avantage de le faire. Et oui, c'était pas un courriel d'arnaque, vous avez vraiment un compte Meta.
0: En une minute, parle-moi de ce qui se passe avec les permis de conduire, parce que ça, c'était pas une fraude, le courriel de Meta, mais il y a des pirates qui fraudent de plus en plus et qui ont dévoilé qu'il y avait un chiffre impressionnant de permis de conduire.
1: Ouais, ben, tu sais, les fraudeurs là, veulent mettre la main sur des informations qui peuvent être utiles pour faire des vraies fraudes. Tu voyages, tu arrives dans un autre pays, tu cloues une voiture, qu'est-ce qu'on te demande? On te demande de sortir ton permis de conduire. Puis il y a des compagnies comme Hertz puis Planet 13, deux gros joueurs mondiaux, qui scanne ton permis de conduire lors de la location. Et là, il y a 153 millions de scans de permis de conduire qui ont fuité. Là-dedans, il y a 1 million de Canadiens. Il y a sûrement quelqu'un qui nous écoute, qui a voyagé, qui est là-dedans. Là,
0: certain.
1: À 1 million de Canadiens. Et là, ben, comprends qu'un permis de conduire entre les mains des fraudeurs, ils peuvent vraiment faire du dommage et du ravage. Donc, rappel pour ceux qui ont voyagé, qui ont loué des voitures, mais pour tout le monde, vous devez verrouiller gratuitement vos dossiers de crédit chez Equifax et TransUnion. C'est impératif.
0: Ah oui, 100%.
1: Puis la prochaine fois qu'on va vous... devant vous, là, qu'on va vouloir numériser, scanner une pièce d'identité, là, votre passeport ou votre permis de conduire. Essayez donc de négocier pour qu'ils fassent pas ça, parce que une pièce d'identité numérisée à quelque part, ben, c'est une pièce qui un jour sera dans une fuite de données.
0: Ah ouais. Donc, nouvelle peut-être un peu inquiétante. Et donc, de l'autre côté de la chanson, ça va être une bonne nouvelle. Tu vas nous expliquer comment on pourrait avoir de la télé HD quasi gratuitement à la maison.
1: Gratis, pas quasi.
0: Gratis. Parfait, gratis tout de suite après. Noah Kahn, celle-là aussi est gratuite. Voici Stick Season à Viva.

0: On est avec notre complice du jour, François Charron, qui nous parle techno à tous les jeudis. Et là, François, tu dois être comme moi, là. Il y a Netflix, il y a Crave, il y a Disney+, il y a Prime, il y a Tout TV, il y a plein de forfaits de télévision. Ça commence à coûter une petite fortune par mois, regarder la télévision. Mais là, il y a peut-être, avec une petite antenne simple, façon d'avoir de la télé gratuite en HD.
1: Amplement. T'sais, la radio que vous écoutez présentement, c'est gratuit grâce aux ondes. Ben, la TV est encore gratuite, comme dans le temps, là, dans le temps des antennes de lapin. Ah, où mon père me disait, là, lève-toi, puis mets un SOS, puis tasse les antennes de lapin, puis va sur le UHF pour regarder la Radio-Québec, là, dans ce temps-là. Ça existe encore, même à l'ère du numérique. Donc, vous pouvez voir les chaînes traditionnelles, Radio-Canada, Télé-Québec, CBC, Novo, TVA, CTV Global,
0: okay,
1: gratuitement, en direct, et bonne nouvelle, avec des images de meilleure qualité que si t'as le câble et compagnie de toutes les compagnies qu'on connaît, là.
0: OK, donc ça, et donc ça fonctionne partout, comme partout en région également?
1: L'affaire, c'est que, puis là, dans la chronique qu'on va vous partager, il y a une carte interactive pour aller voir où tu restes, toi, quelle station tu vas pogner, comme dirait l'autre.
0: Okay.
1: Parce que selon les endroits où tu es, tu vas avoir un certain nombre de stations dans le lot que je t'ai dit, mais la plupart des gens au Québec, on est chanceux. Puis on peut avoir ces stations de télé-là gratuites. Donc, les télés généralistes que la plupart des gens regardent, ben vous n'avez pas à payer pour ça et ça devient totalement gratuit. Ce qui fait que, là, oui, tu peux te couper ton abonnement à la TV. Tu vas simplement payer pour un ou deux streamings que tu as nommés. Puis là, ben après, tu as peut-être certaines applications. Tu es amateur de sport, mettons, ben tu te paies simplement via l'application un abonnement à une affaire de sport et tu viens de baisser ton budget télévisuel là dramatiquement. Tout ce qui va te manquer, une petite antenne. Puis là, c'est pas bien cher. Dans la chronique, on en a mis 4. La moins chère est 20$.
0: Okay.
1: La plus chère est 80.
0: Pas super.
1: Fait que tu mets ça, puis c'est tout petit là. Ça, écoute, il y a des antennes qui, on dirait des pads à souris d'ordinateur. C'est tout petit, c'est discret, ça se cache derrière le téléviseur et vous allez avoir de la télé en direct pour écouter vos, tu sais, genre t'écoutes les nouvelles à TVA, t'as tout le monde en parle, t'as la gang qui se crouse au Panama, tout ça est gratis.
0: Cette chronique-là va se retrouver sur le françoischarron.com. On met le lien sur le vivaradio.ca. François, on va parler un peu d'ergonomie. On est plusieurs et je sais qu'il y a des gens qui nous écoutent présentement, sont devant un écran. On est assis toute la journée, on a le cou, le dos, les poignets en compote. Si tu rentres dans mon bureau demain matin, c'est quoi les trois affaires que tu regardes en premier pour savoir si mon poste de travail est tout croche?
1: Ah, si tu travailles devant un ordinateur, j'ai envie de te dire, sois conscient que c'est quasiment pire que, par moment qu'un travail d'usine, dans le sens que c'est violent pour un corps d'être assis à la journée longue devant un écran. Fait que c'est sûr qu'on va vérifier les trois affaires de base, puis on vous a fait un checklist, là, une chronique avec moi, je suis un maniaque d'ergonomie.
0: Ouais.
1: Ça prend évidemment l'écran à la bonne hauteur, hein, pour avoir la tête droite, pas penchée, les deux pieds au sol, le bureau à la bonne hauteur, les bras à 45 degrés, ben là, 90 degrés, mais là, ça, on sait tout ça. On le fait peut-être pas, fait que c'est une chronique qui va vous aider à le faire comme du monde, mais il y a des gadgets que je veux que vous pensiez à rajouter dans votre vie. Je trouve que on néglige pas mal le popotin et le bas du dos. On a testé un coussin. Ma foi, tu t'assois là-dessus, là, t'as l'impression que t'es mort sur un nuage. C'est extraordinaire. Tes fesses ont envie d'applaudir. C'est fait à Saint-Hyacinthe, au Québec, un coussin en gel capoté. Tu vas être beaucoup moins fatigué à la fin de la journée. Et intéressez-vous à votre clavier puis votre souris. C'est pas normal d'avoir un clavier droit puis une souris comme une tortue morte bien plate. Ça vous crée des tensions un peu partout. Ça prend au moins une souris qui ressemble un peu à une poire avec la main un peu en angle. Il y en a plein des pas chers. Et vous viendrez voir tous les conseils qu'on vous donne. Mais je vais terminer par le dernier qui est une application qu'on vous suggère. Parce que quand tu travailles, tu viens à un moment donné les yeux secs, un peu larmoyant ou même un petit début de mal de tête. Il faut que tu appliques la règle du 20-20-20. Il y a personne qui est capable de faire ça. Si t'as pas une application qui te rappelle, donc une application gratuite à mettre dans ton téléphone, à toutes les 20 minutes, on devrait regarder au loin, donc genre une vingtaine de pieds, pendant 20 secondes. En faisant ça, ça vient comme brasser ton cerveau, brasser tes yeux.
0: Oui.
1: Ce qui fait que quand on revient devant l'écran d'ordinateur, on a moins de fatigue dans les yeux sont moins larmoyants, pas de mal de tête et compagnie. Pour vrai, la technique du 20-20-20 là, va vraiment changer quelque chose par rapport à votre santé globale au travail.
0: François, hier, c'était mon anniversaire sur ma liste de cadeaux. Il y avait le nouveau livre, 99 trucs branchés pour vivre avec la techno. Parle-moi de ça. Ton deuxième livre, là, qui est maintenant disponible en précommande.
1: Absolument. Il va sortir mi-octobre. On en reparlera plus tard, mais on l'a mis en pré-vente. Puis depuis hier, c'est fou. C'est le deuxième, le petit charron, celui-là. C'est 99 trucs branchés pour profiter de la techno. Tu sais, la techno, mais positivement, je rêvais de faire un livre de salle de bain. Un livre que tu gardes à côté de la bolle, comprends-tu? Ouais. Que tu lis, là, petit bout par petit bout.
0: Un truc à la fois.
1: Ouais, quand tu gardes sur la table à café. Et pour ceux qui vont l'acheter en ligne sur mon site, on vous donne en cadeau un truc qui vaut 25$ qu'on va lancer. C'est une conférence formation Internet et intelligence artificielle. Comment faire pour que ça ne se revire pas contre vous?
0: J'adore.
1: Ça va être un sujet populaire.
0: FrançoisCharron.com, je le rappelle, toutes les chroniques dont on a parlé aujourd'hui sur le vivaradio.ca. Toujours un plaisir, François. Je te souhaite un bon week-end après une grosse semaine comme ça.
1: Vous autres avec.
0: Salut! En musique, voici CLCTF, Ready for Love, c'est à Viva, la musique.

0: À 16h29 minutes, Pat qui vous accompagne jusqu'à 18h. J'espère que vous avez passé un bon jeudi. Bien heureux de le terminer avec vous. Et on va parler voyage à l'émission aujourd'hui parce que notre complice Catherine Maisonneuve va être là juste après 17h. Mais je suis tombé sur une étude assez intéressante. Vous le savez, hein? ChatGPT peut maintenant analyser des milliers d'hôtels, comparer des prix, bâtir votre itinéraire, vous sortir 14 restaurants en 5 secondes. Pourtant, quand vient le temps de préparer nos vacances, il reste encore quelqu'un dont la recommandation pèse encore plus lourd que tout ça. Pourquoi est-ce qu'on fait encore davantage confiance à cette personne-là? Eh bien, on en parle et surtout, je vous dis, c'est qui cette personne-là de confiance qui peut nous aider quand vient le temps de planifier un voyage? Et en musique, Lauryn Hill sera là avec Can't Take My Eyes Off of You, classique de son album The Miseducation of Lauryn Hill. À viva!
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1: Notre ChatGPT, mais on a également quelqu'un qu'on connaît déjà. Quand vient le temps de planifier un voyage, à qui est-ce qu'on fait le plus confiance? Il y a des nouvelles données sur les voyageurs qui montrent quelque chose de quand même assez fascinant. Malgré l'explosion de tous ces outils numériques, les amis et la famille demeurent la source de planification la plus digne de confiance. Selon ce qu'on a étudié, entre 42 et 55 des voyageurs disent faire principalement ou entièrement confiance aux recommandations personnelles. Les agents de voyage, eux, suivent avec un niveau de confiance de 33-42%. Et ensuite, c'est les outils de planification numérique. Mais on dit que seulement comme une personne sur cinq qui ont confiance aux résultats générés par l'intelligence artificielle. Et donc, on va peut-être vouloir avoir des suggestions, des idées. Mais ensuite de ça, on va se retourner vers quelqu'un qui, à nos yeux, a une vraie crédibilité. Je trouve ça vraiment super intéressant. Puis on dirait que ça raconte quelque chose plus grand que le voyage. On dirait que plus on a accès à de l'information, mais plus la vraie confiance, celle qu'on a avec des proches, avec de la famille, eh bien cette confiance-là, elle devient précieuse. C'est comme le problème inverse, tu sais, avant Internet, on manquait d'informations. Aujourd'hui, on dirait que c'est comme le problème inverse. Il y a comme 4800 hôtels suggérés, 11 000 avis, 300 vidéos TikTok. Puis en bout de ligne, ben t'as juste besoin de quelqu'un qui dit oh « oui, moi je suis allé là et c'est vraiment solide ». Et c'est le genre de conseil que Catherine Maisonneuve va nous donner tous les jeudis. C'est notre complice du jour. Un petit peu après 17h, elle va être avec nous. On va parler showbiz dans les prochaines. Pour tout de suite, une chanson. Train et Marie-Lou étaient ensemble dans un studio à Montréal quand ils nous ont offert cette version de Bruises. Ça nous ramène en 2012 et c'est ce qui nous ramène à la maison en ce jeudi après-midi. Merci d'être ici. 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

0: Ça a été une grosse journée dans le monde du showbiz. Il y a Paris qui est littéralement en train de changer de visage pour accueillir notre Céline. Un des plus gros artistes de la planète qui vient d'annoncer qu'il s'en vient au Canada. Bryan Adams, lui, prépare quelque chose de très, très, très canadien. Vous allez voir des bonnes nouvelles via Charlotte Cardin. Et quelque part là-dedans, on parle également de Jimmy Fallon, de Nirvana, du TIFF, les Olivier, Corinne Côté également. Grosse journée showbiz, je le disais. Je démêle tout ça dans quelques instants. Et en musique, Mumford & Sons seront là avec Chris Stapleton et Here. 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

À moins de 48 heures du premier spectacle de Céline Dion à Paris, la ville qui est complètement est Céline et c'est le fun à voir. C'est vraiment, vraiment impressionnant. Demain, vendredi, la ville de Paris organise carrément un karaoké géant gratuit pour Céline, pour ses fans. On dit qu'il y a plus de 10 000 personnes qui pourront participer à deux séances, chanter ses classiques, déguiser si elles souhaitent. Et j'ai l'impression qu'on va encore en parler beaucoup. Et 480 000 billets de spectacle disponibles pour ces 16 concerts qui se sont écoulés assez rapidement. Merci. Et donc, Céline, qui est la grande star du côté de Paris. D'une artiste canadienne, on passe à un autre fier canadien, Bryan Adams, qui a annoncé qu'elle allait lancer un nouvel album le 6 novembre prochain, son 17e album studio, qui va être une véritable lettre d'amour au Canada. Il a commencé à écrire des chansons et il a simplement dit qu'il était inspiré par l'histoire du pays, les paysages canadiens. Et donc, il va mélanger rock, country, folk. 6 novembre prochain, un 17e album pour Bryan Adams. Possiblement la nouvelle québécoise la plus cool de la semaine. Ils n'ont pas fini de faire parler eux autres. Angine de Poitrine, ce duo expérimental montréalais qui ont déjà fait le tour du monde, qui vont se produire au Tonight Show avec Jimmy Fallon lundi prochain, le 14 septembre. Quand même assez énorme. T'sais, pour un projet francophone complètement éclaté, qui était très, très underground il n'y a pas si longtemps que ça, qui devait rester underground, qui va être à Jimmy Fallon. Vraiment très cool. C'est rare qu'on a des nouvelles sur Nirvana, mais il y en a une qui m'a fait plaisir, formation que j'adore et que j'ai adoré. Au MTV Video Music Awards du 27 septembre prochain, Nirvana va recevoir le Vanguard Award. Il me semble qu'il était temps. J'ai comme l'impression que MTV cherche peut-être des nouvelles pour faire parler d'eux. Ben, c'est réussi parce que je le fais. Mais quand même, Nirvana qui aurait dû recevoir ce prix-là il y a bien, bien, bien longtemps. Charlotte Cardin qui rassure ses fans, vous le savez, elle avait annulé plusieurs spectacles. Eh bien, bonne nouvelle, elle dit que ses cordes vocales vont beaucoup mieux. Donc, les spectacles annulés vont revenir tranquillement pas vite. Et Charlotte, bonne nouvelle, va beaucoup, beaucoup mieux. Deux petites nouvelles rapides. Le TIFF qui commence aujourd'hui, si vous êtes fan de cinéma, le Toronto International Film Festival se poursuit jusqu'au 20 septembre. Plusieurs documentaires musicaux et donc, entre autres, Chad Smith des Red Hot Chili Peppers est attendu. Geddy Lee également de Rush. Lisa de Blackpink. Donc, un petit peu de musique à travers tout ce cinéma-là. Et pour terminer, Corinne Côté qui a été confirmée, c'est elle qui va animer pour une troisième fois le Gala des Oliviers. Ça se tiendra le 21 mars prochain avec des nouvelles catégories qui vont notamment donner des prix pour la création vidéo, la création numérique, des différents formats audiovisuels. Et donc, on va récompenser des humoristes sous toutes leurs formes. On poursuit en musique tout de suite avec Justin Bieber. C'est drôle. Et ça, c'était une autre nouvelle du showbiz. Je l'ai pas fait. Mais vous connaissez l'émission Les Traîtres? Eh bien, dans la version anglophone, Traitors, le papa de Justin Bieber va y participer. Intéressant? Je sais pas. Je sais pas si ça va faire écouter les gens. La voici, Justin Bieber. C'est Daisies à Viva.

0: Et l'heure du 5 à 7 qui approche dangereusement, 16h55 minutes. On est ensemble jusqu'à 18h et j'ai la musique parfaite justement. C'est jeudi, 5 à 7. J'ai programmé du Shakira, Burna Boy également, du Morgan Wallen, Bryan Adams, j'en parlais il y a quelques instants, il va être là également, du Teddy Swims, et dans quelques instants, vous allez rencontrer notre dernière complice, celle qui n'était pas là la semaine dernière. Pourquoi? Mais parce qu'elle était en voyage, ça tombe bien, parce qu'elle est là pour nous parler voyage. Catherine Maisonneuve sera là au retour. À Viva!
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3: Bon jeudi, c'est Louis-Philippe Arnoy-Harel. En marge du contrat de 89 millions de dollars accordé par la ville de Drummondville à Transdev Canada pour la refonte de son système de transport en commun, une quinzaine de midi-bus doit remplacer les minibus actuels pouvant accueillir plus de 50 personnes chacun. Les passages au centre-ville et au cégep seraient aussi bonifiés avec 12 passages à l'heure dans ces secteurs, soit le double de l'offre actuelle. Quelque 71% de la population devrait résider à moins de 400 mètres d'un arrêt, ce qui représente une augmentation de 20 points de pourcentage. Les parcs industriels ne font cependant pas partie de cette phase d'élargissement du service, comme l'explique le maire Jean-François Houle.
4: Ça, c'est difficile. On n'a pas trouvé la solution optimale pour couvrir comme on devrait nos parcs industriels. Alors, il va falloir songer à d'autres façons de le faire.
3: En politique, les dossiers de santé devront être priorisés à Drummondville au cours des 4 prochaines années. Selon le candidat de la coalition Avenir Québec dans Drummond-Bois-France, Sébastien Schneeberger, cela inclut la réalisation d'urgence d'agir, prévoyant l'installation d'un modulaire dans le stationnement avant de l'hôpital Sainte-Croix afin de bonifier l'espace dédié à l'urgence et la poursuite du dossier d'opportunité pour la construction d'un nouvel hôpital. Il ajoute qu'une attention particulière devra être accordée en éducation alors qu'il y a un manque cruel de classes. Le caquiste réitère qu'il y a une croissance démographique importante au centre du Québec et que la région avait dépassé en 2025 les prévisions de 2028.
5: C'est pas parce que c'est pas fait d'école à Drummondville. J'ai inauguré quasiment avec mon collègue André Lamontagne une école par année dans la polyvalente Le Bosquet. C'était pas fait aucune école secondaire depuis 50 ans à Drummondville. On a inauguré 4 écoles primaires et 13 agrandissements.
3: Et au baseball, le Saint-Fred commence ses demi-finales contre les Marlins de Sorel-Tracy ce soir au stade Jacques-des-Hôtels, alors que le Broc tente de nouveau d'éviter l'élimination, cette fois du côté de Victo. C'est ce qui complète vos actualités Arsenal Média. 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
3: Déjà jeudi, déjà 17h01, la journée de travail qui, ben, en théorie, devrait être terminée. Bonne excuse pour monter le son. Surtout que c'est le 5 à 7 du jeudi. Vous savez comment je l'aime, celui-là. La musique va être pas pire dans la prochaine heure. Morgan Wallen avec un de ses plus grands succès. Chanson qui, à l'époque, avait établi un nouveau record sur le Billboard Hot 100. Teddy Swims également, Mr. Know-It-All. Essaye de faire en sorte qu'on va le connaître pour plus qu'une chanson. Ben ouais, je pense que c'est plus juste le gars de Lose Control. The Weeknd également s'en vient. Et on va vous faire rêver. On aime ça faire ça le jeudi. On va vous faire rêver en parlant voyage avec notre complice Catherine Maisonneuve qui revient d'un super voyage. Elle était à Barcelone, en Bulgarie. C'est ces deux destinations qui vous ont peut-être déjà tenté. Mais d'après moi, ils vont vous tenter encore plus dans les prochaines. On passe ça par exemple avec un vieux succès qui nous ramène en Australie en 1997. Savage Garden avec Truly, Madly, Deeply. Et juste avant, si vous êtes fan de soccer, peut-être celle que vous considérez comme une des chansons de l'été, Shakira avec Burna Boy. Voici Die Die dans votre retour à la maison. 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

0: Il me restait une collaboratrice, une complice à vous présenter. Elle n'était pas là la semaine dernière parce que, de façon bien ironique, elle était en voyage. Catherine Maisonneuve va être avec nous tous les jeudis à 7h-ci. Comment ça va?
1: Ça va bien, merci.
0: Je suis vraiment, vraiment content. Tu sais que, c'est moi qui ai comme fait la liste des gens avec qui je voulais travailler. Et dès qu'on a dit, hey, ça serait le fun de parler voyage, j'ai dit, c'est sûr qu'il faut que ça soit Catherine Maisonneuve.
1: Ah, oh,
0: ben t'as comme la job la plus cool au monde. Et je suis convaincu que des fois, tu sais, t'es en avion, t'es assis à côté de quelqu'un, puis la personne dit, qu'est-ce que tu fais? Puis t'expliques ta job, puis ils te croient pas.
1: Ben, non, effectivement, les gens pensent pas que c'est une vraie job.
0: Parce que tu voyages.
1: Oui.
0: T'écris sur tout ce qui est resto, tout ce qui est voyage, resort, et on t'invite pour pouvoir en parler.
1: Oui, je suis journaliste voyage, gastronomie. Il y a des jobs pires que ça dans
0: la vie. C'est quand même pas pire, c'est quand même pas pire. Et là, c'est drôle parce que t'étais en voyage la semaine dernière. Par contre, voyage personnel, mais évidemment, quand tu voyages pour le travail et pour le plaisir, ben tout ça se mélange. Mm. Et donc, j'ai comme le goût que tu nous fasses rêver. Pourquoi t'étais pas là la semaine dernière? T'étais où?
1: J'ai fait Barcelone et la Bulgarie.
0: Quand même, c'est drôle parce que Barcelone, et tu me corrigeras si je me trompe, mais tu sais, on lit des affaires des fois que en Barcelone, ils veulent moins de touristes et puis ils encouragent pas nécessairement. Tu sais, sont peut-être moins accueillants qu'on pourrait penser. Est-ce que c'est l'expérience que tu as eue?
1: Ben, en fait, j'avais un peu la même appréhension, je te dirais, mais ça me tentait quand même d'y aller. Ça faisait plus de 10 ans que j'étais pas allée. Puis, comme j'allais en Bulgarie pour un mariage, parce qu'on s'entend que la Bulgarie, c'est pas toujours sur la liste de tout le monde.
0: Non.
1: Mais bon, hein, je suis contente d'avoir allé à un nouveau pays, c'est toujours le fun à découvrir. Il y a pas de vol direct en Bulgarie. Fait que comment j'ai fait ça, c'est que j'ai regardé quel vol je peux prendre après pour y aller directement.
0: Okay.
1: Et Barcelone, c'était une des connexions que je pouvais faire. Donc, je me suis dit, pourquoi pas?
0: C'est pas de ta faute que tu es allée à Barcelone.
1: Exact.
0: Parce que t'avais pas le choix.
1: J'avais pas le choix. Okay. Fallait j'arrête quelque part. Puis aucunement, j'ai eu aucun problème. C'était le fun, ça a bien été. Je me suis jamais sentie
0: pas voulu.
1: Oui, non du tout. Donc ça, je veux un peu démystifier ça parce qu'on voit des trucs sur les médias sociaux qui disent que, par exemple, les touristes sont moins bien reçus ou ils en veulent plus de touristes. Je dirais que c'est plus au niveau des Airbnb. J'ai peut-être vu quelques quartiers résidentiels avec des pancartes qui disaient, tu sais, les logements c'est pour les résidents, c'est pas pour les touristes.
0: Okay.
1: Mais sinon, pour le reste, pas.
0: Et tu sais, quand une place a une réputation comme ça et on veut moins de touristes, c'est rare, là, tu sais, il y a certaines villes, certains pays, ils aimeraient ça, avoir plus de touristes. Si on entend ça, c'est qu'il y en a trop. Est-ce que, ben, c'était peut-être pas une période de l'année si achalandée, mais est-ce que tu as senti ça que, ouais, tu sais, ça se joue du coude?
1: Non. Mais, tu sais, je pense encore, je sais pas, moi, je voyage beaucoup, je trouve qu'il y a du monde partout.
0: Ouais.
1: C'est vraiment, à part peut-être, comme je disais, tu sais, même quand je suis allée en Bulgarie, c'est vraiment pas une destination dite touristique, puis j'ai quand même trouvé qu'il y avait du monde. Fait qu'après ça, les gens viennent de où, ça c'est une autre affaire.
0: Okay.
1: Mais moi je trouve qu'il y a du monde partout.
0: Et donc Barcelone, coup de cœur, qu'est-ce que tu recommanderais si quelqu'un a ça sur sa liste du haut et vous devez aller à Barcelone pour voir?
1: Mais il y en a qui vont dire, ah, Barcelone, c'est un peu overrated. Moi, je trouve pas parce que c'est une ville extraordinaire. Puis moi, j'aime les villes où tu peux faire un peu des deux. Il y a de la culture, il y a des choses à voir, tu manges bien.
0: Oui.
1: Puis, il y a un bord de l'eau. Puis, il y a la Barceloneta, donc il y a une plage à Barcelone. Moi, je trouve ça pratique parce que quand il fait chaud l'été, des fois, t'as pas envie de te promener toute la journée avec le soleil qui tape puis visiter des lieux toute la journée. Donc, je trouvais ça le fun parce qu'on peut combiner plage et visite culturelle.
0: Pas besoin de choisir un ou l'autre. As-tu vu la Sagrada Familia?
1: Écoute, j'ai pas réussi à avoir de billets. J'étais vraiment déçue parce qu'au moment où j'y ai pensé, peut-être 2 semaines avant de partir, les billets étaient tous vendus. Je l'ai vu de l'extérieur.
0: Mais il y a au moins ça parce que ça. Pendant des années, tous ceux qui l'ont vu de l'extérieur voyaient un édifice encore en rénovation.
1: Mais il est encore en rénovation.
0: Ah oui, je pensais qu'il y avait une bonne partie qui maintenant était rendue...
1: Encore complété. Je sais pas si ça va l'être un jour, en fait.
0: OK. Et donc là, tu passes par Barcelone pour aller en Bulgarie. Tu le disais, Bulgarie, c'est rare que c'est sur la liste des voyageurs. Pourquoi est-ce qu'on devrait l'ajouter, par contre, sur notre liste à nous?
1: Ben, écoute, on m'a posé la question. Moi, je suis allée vraiment parce que, bon, j'avais un mariage là.
0: C'est
1: quelqu'un qui avait de la famille là.
0: T'as pas choisi l'endroit.
1: Non, c'est ça. Ben, c'est certain parce qu'il y a tellement de pays que je voudrais visiter. C'était pas au top de ma liste. Mais belle découverte parce que c'est le pays, donc on dit le plus pauvre de l'Union européenne, mais ça a un avantage pour les touristes parce que super bon rapport qualité-prix.
0: OK, intéressant. Ouais.
1: Pour la moitié du prix, disons, d'un autre pays, comme l'Espagne, par exemple, on peut quand même avoir quelque chose de bien. Là. L'hôtel le plus cher dispendieux, là, on était dans le 200 euros. Là. On est vraiment ailleurs.
0: OK. quand même.
1: Puis, les plages, là, tout, je voulais me prendre juste une chaise sur une plage, là, c'était 10 euros, quand disons à Barcelone, c'était 45.
0: Là. OK. Par contre, tu sais, si c'est moins sur les listes, c'est peut-être parce qu'il y a moins de choses à faire, moins de choses à voir ou?
1: Je dirais qu'il y a moins de choses à voir, c'est sûr. Faudrait vouloir faire beaucoup de plages. Il y avait un vibe grec. On est vraiment à côté de la Grèce. Ils partagent une frontière avec la Grèce. Donc, c'est très, puis c'est le même aussi alphabet. C'est un peu la même cuisine. Donc, quelqu'un qui aurait peut-être déjà été en Grèce ou qui veut aller en Grèce mais qui dit ah, c'est trop dispendieux, ça pourrait être une belle alternative.
0: Et on mange bien quand même?
1: Ah, moi j'ai super bien mangé. Oui, ben okay. C'est de la nourriture méditerranéenne là, donc on mange. Moi j'ai mangé beaucoup de salade grecque, ouais, je pense que je vais prendre une petite pause de salade grecque.
0: Pas tant de variété, hein. Moi j'avais fait ma lune de miel en Grèce, puis tu sais les trois premières journées on était super contents, puis après on était comme est-ce qu'on peut avoir d'autres choses que ce menu? On dirait que c'est le même menu dans tous les restos.
1: C'est
0: là,
1: sûr, poisson, viande grillée, salade de tomates. On fait le tour vite, mais ben écoute, moi j'aime ça.
0: Donc, que ce soit la Bulgarie ou Barcelone, votre destination, ben, veux, veux pas, vous allez passer par un aéroport. Et il y a des aéroports au Québec qui sont en grand, grand, grand changement. On va faire le tour de ça avec Catherine tout de suite après The Weeknd. Voici Take My Breath dans votre retour à la maison ici à Viva. La musique. Merci d'être là.

0: On parle voyage avec notre complice du jour, Catherine Maisonneuve, qui dit voyage, ben dit, des fois malheureusement, aéroport, c'est pas toujours la partie la plus fun. Et au Québec, ben des vols internationaux directs, souvent on doit descendre vers Montréal. Et l'aéroport de Montréal en ce moment a pas nécessairement bonne presse.
1: Non, hein? Non, puis pour les bonnes raisons, parce que c'est le bordel. Sont en rénovation, sont en construction, le REM qui arrive jamais. Puis en plus, ils ont fermé le stationnement étagé. Mm-hmm. Il est démoli, ils l'ont déplacé. Ils ont déplacé le pick-up Uber. C'est un peu... En fait, c'est beaucoup le bordel.
0: C'est beaucoup pas mal le bordel, là. Fait est-ce qu'on a une date? Est-ce qu'on sait quand éventuellement ça va bien aller ou pas?
1: Ben,
0: tant?
1: Non, parce qu'ils arrêtent pas de le reporter. Ils disent 2027 là, pour le REM. Ça, c'est sûr que je pense que ben faut qu'on arrive en 2026.
0: Ouais.
1: Ça s'en vient. Pour le pick-up Uber, ça n'a pas de bon sens, mais je peux comprendre qu'à un moment donné, ça devenait trop de gestion. Mais la bonne nouvelle, c'est qu'il y a un deuxième aéroport qui a ouvert en juin. Il est super beau en plus. C'est un comme Billy Bishop montréalais qui est ouvert à Saint-Hubert.
0: Qui est encore mieux pour les gens qui vont venir, tu sais, je pense à nos auditeurs de Drummondville, de Victoriaville, d'avoir à traverser Montréal, d'aller à l'aéroport Trudeau, ça va vraiment être pratique, là.
1: Ben oui, l'idée c'est de décongestionner Yule, ça c'est sûr, mais ils ont un contrat d'exclusivité pour tous les vols internationaux. Donc ce qui arrive, c'est que le nouvel aéroport, c'est juste les vols canadiens.
0: OK.
1: Donc moi ça... Ben, écoute, je suis curieuse, j'ai hâte de voir comment ça va évoluer, parce que c'est sûr que je pense que tous ceux qui font Montréal-Toronto, qui est un des vols les plus demandés, ben, ils vont probablement se dire, je vais pas aller à Trudeau, je vais aller sur la Rive-Sud, parce que c'est super facile, puis en 15 minutes, t'es quasiment embarqué dans l'avion, là. Mais sinon, à part ça, faut quand même retourner à Montréal-Trudeau.
0: Et tu es allé voir ce nouvel aéroport-là, parce qu'on a officiellement coupé le ruban, là.
1: Oui, 15 juin, l'ouverture officielle. J'étais invitée en tant que média. C'est, comme je disais, c'est super beau. Puis, comme c'est pas trop gros, c'est pratique parce que vraiment, là, en 15 minutes, t'es à ta porte d'enregistrement. Donc ça, c'est vraiment pratique.
0: Ouais.
1: Rapido presto, pas de niaisage. Moi, j'aime beaucoup ça. Puis moi, j'ai pris l'avion, j'étais à la Calgary avec eux parce que en fait, ils desservent pas mal toutes les destinations canadiennes. Là. Vancouver, Calgary, Edmonton, ils vont même à Québec.
0: OK.
1: Île-de-la-Madeleine. Donc, pas mal tout le Canada, Québec, c'est couvert.
0: Et donc, même des gens qui, disons, voyagent là, à travers le Canada, peut-être vont partir de Jean-Lesage, faire un petit saut par Saint-Hubert pour ensuite aller à Vancouver, disons. Parce que je suis pas sûr qu'il y a nécessairement des Québec-Vancouver en tant que tel.
1: Oui, en fait, il y a un vol Québec-Vancouver qui a été lancé. Oui, c'est ça que après je m'en allais dire. Ben, il y a quelques nouveautés aussi à l'aéroport Jean-Lesage.
0: Oui.
1: Oui, il y a des nouvelles destinations. Je pense qu'il y a Nantes, Paris, justement, Vancouver et New York, JFK. Maintenant, les gens de Québec peuvent voler directement de Québec. Ils n'ont pas besoin de venir. Mais sinon, effectivement, il faut faire une connexion.
0: Et ce nouvel deuxième aéroport pour la grande ville de Montréal, c'est ceux qui rêvent d'un jour pouvoir aller aux États-Unis. Sûrement peu probable parce qu'on aurait sûrement planifié des douanes et il n'y en a pas.
1: Non, il n'y a pas de douane. Quand je leur ai parlé, quand ils ont ouvert, je leur ai dit, est-ce que justement c'est dans les plans? Ils ont dit, ben pour l'instant, ça ne l'est pas.
0: Ouais. Est-ce qu'il y a un mais?
1: Je pense qu'il y a un mais, puis c'est effectivement leur volonté. Ils ont investi tellement d'argent, ils vont devoir aller chercher plus de passagers. Donc, j'imagine que ça va devenir un Billy Bishop montréalais, éventuellement.
0: Billy Bishop, ce petit aéroport qui est juste à côté de Toronto, tellement le fun de passer par là.
1: Écoute, Pearson, moi, non, jamais.
0: Plus jamais, hein?
1: Ben non, toujours. Tu vas atterrir. Des fois, même, je peux marcher avec ma petite valise au centre-ville. J'aime ça.
0: Bon, ben, alors, si vous avez à voyager, si vous devez passer par Montréal, le plus possible, on évite Yule et on essaie ce nouvel aéroport. C'est quoi les trois lettres? Est-ce qu'il y en a?
1: Le MET.
0: Le MET?
1: Oui, aéroport métropolitain.
0: MET. Bon, ben Catherine, je te souhaite de passer par le MET pas mal plus souvent que par Yule. La semaine prochaine, t'es pas en voyage, t'es pas en grande destination.
1: À date, non.
0: T'es pas à Rio de Janeiro. Peut-être que tu peux nous en parler. Toujours un plaisir.
1: Oui.
0: Même poste, même heure, semaine prochaine. J'adore. On va rêver avec toi tout au long de la saison.
1: À la semaine prochaine.
0: Merci, Catherine. Roxane Bruno, c'est Hold Me Close tout de suite à Viva la musique. 17h24. Merci d'être là.

0: 7h26 minutes, c'est souvent l'heure où on se pose la même question, qu'est-ce qu'on mange ce soir? Et on dirait que le jeudi, c'est toujours un petit peu plus difficile. En tant que parent, ben des fois on prend des raccourcis. Le chiffre qui m'a accroché aujourd'hui, 65%. 65% des parents ont de la culpabilité quand ils font quelque chose. Ça, quelque chose là, on s'en parle au retour, mais vous me texterez, vous mangez quoi ce soir? 1-866-56 Radio. Morgan Wallen s'en vient avec Last Night, chanson qui avait passé 16 semaines au numéro 1. C'était dans le temps un record. Record qui a été battu, entre autres cet été, par Ella Langley avec Choosing Texas. Mais au retour, c'est Last Night à Viva.
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La question que tout le monde se pose, toujours vers cette heure-ci, qu'est-ce qu'on mange ce soir? Et là, c'est drôle parce que, je ne sais pas si vous êtes d'accord avec moi, mais pour moi, le jeudi, on dirait qu'on a atteint un moment très, très précis dans la semaine où on n'a comme plus vraiment d'idées. En tout cas, chez nous, on fait souvent l'épicerie le dimanche, puis on veut être prêt. Donc, le lundi, mardi, on sait exactement qu'est-ce qui se passe. Mercredi, on a peut-être un restant. Et là, le jeudi, on se regarde, on ouvre le réfrigérateur, il y a peut-être moins de repas planifiés, puis on se demande quoi faire. C'est drôle parce que je le sais qu'on a tous vécu ça, et je le sais qu'en tant que parent, des fois, on dit, bon, mais c'est peut-être une petite soirée spéciale. Pourquoi est-ce qu'on fait pas un jeudi déjeuner? Pourquoi est-ce qu'on fait pas une pizza congelée? Pourquoi est-ce qu'on fait pas un repas ben facile? Et ce qui est drôle, c'est que autant qu'on l'a sûrement tous déjà fait, bien, je suis tombé sur cette statistique. 65% des parents canadiens disent se sentir coupables quand ils font exactement ça. On le fait tout, et pourtant, je ne sais pas pourquoi, on a cette petite culpabilité. C'est un nouveau sondage canadien qui a été publié cette semaine, ça m'a accroché. Les résultats sont quand même assez intéressants. 69% des parents disent avoir recours à un souper raccourci au moins une à deux fois pendant la semaine. Donc, souper raccourci, c'est à peu près ce que je disais, tu sais, que ça soit du take-out, que ça soit des céréales, un repas congelé, des restants. Donc, on a tous déjà fait ça. On n'a pas le choix de le faire. Et 36% des gens dans ce sondage-là disent que c'est en ce moment, la rentrée, c'est là la période la plus difficile pour planifier les repas familiaux. On rentre dans une routine, puis c'est pas nécessairement évident. Et là, c'est ça qui est quand même fou. Tu sais, on est 7 parents sur 10 qui vont prendre des repas raccourcis une fois de temps en temps, mais on ressent cette culpabilité. Et j'ai envie de poser la question, pourquoi donc? Pourquoi? Moi, je me rappelle plus jeune, on dirait que mes repas préférés, c'est quand ma mère disait, hey, pourquoi est-ce qu'on mange pas des céréales puis des bagels puis on se fait un déjeuner? Beurre de peanuts, c'est pas grave. Ultimement, c'est pas parce que le repas a pris 7 minutes à préparer qu'il est moins nutritif. En tout cas, c'est mon point de vue, je ne sais pas ce que vous en pensez, parce qu'on se pose tous cette question-là, et ça devient un stress mental, 365 jours par année, petite décision quotidienne qui finit toujours par devenir une grande, grande charge mentale. Et donc, si ce soir, vous n'avez rien planifié, si vous avez goût de commander, si vous avez quelque chose de congelé que vous voulez préparer, inquiétez-vous pas, parce qu'on est tous dans le même bateau, puis la culpabilité, prenez-la! Vous pouvez la picher par la fenêtre. On est ensemble jusqu'à 18h, jusqu'au hit à patte, avec les plus grands succès des 40 dernières années. En musique, ce qui s'en vient, on a pour vous du Teddy Swims, Kate Ryan également pour nous chanter, ouais, voyage, voyage. Mais au retour, c'est Teddy Swims qui nous attend. À viva!

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0: Bryan Adams qui a annoncé aujourd'hui qu'il allait avoir un 17e album qui allait sortir dans quelques semaines. Bryan Adams qui nous avait donné celle-là, Me voilà, en 2002, c'était sur la trame sonore du film Spirit. Quelques années plus tard, on est maintenant en 2006, il y a un album qui sort qui honnêtement a marqué le monde de la musique. C'était il y a 20 ans cette semaine que sortait un album qui allait complètement changer le son de la pop. C'est le premier album solo numéro 1 de son artiste, un gars qu'on connaissait déjà parce qu'il y avait un groupe auparavant, mais soudainement il devient une des plus grandes pop stars de sa génération. 3 chansons consécutives au numéro 1 du Billboard Hot 100, 4 Grammy liés à ses chansons, une collaboration avec un producteur qui va littéralement définir une bonne partie du son des années 2000. Et je vous le dis, si vous étiez dans la vingtaine en 2006, je vous garantis que vous avez dansé là-dessus. Et dans quelques minutes, ben on remonte exactement 20 ans en arrière pour voir si l'album a bien vieilli. Ça s'en vient et au retour en musique, Teddy Swims, Mr. Know-It-All, à Viva la musique.
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Un petit peu plus tôt ce matin, j'étais sur mon téléphone. L'algorithme d'Instagram m'a partagé une publication qui m'a rappelé qu'il y a 20 ans, quasi jour pour jour, sortait un des albums qui a marqué mon année 2006, pas juste la mienne. Et donc, je vais vous ramener exactement 20 ans en arrière. Le 8 septembre exactement, sortait un album que, si vous étiez du genre à danser, si vous étiez du genre à avoir une radio dans votre char, ben c'était pratiquement impossible d'échapper à ce disque-là. Parce que oui, le 8 septembre, Future Sex Love Sounds de Justin Timberlake célébrait officiellement son 20e anniversaire. Et j'avais envie de vérifier avec vous si cet album-là avait bien vieilli. Justin Timberlake n'avait que 25 ans quand il a lancé ce qui était son deuxième album solo, 4 ans après Justified. Mais là, cette fois, il retrouve Timbaland, il ajoute Danger, le réalisateur, à l'équation. Et ils arrivent à un son beaucoup plus électronique, plus futuriste, c'est sexy. Par moments, c'est même bizarre. C'est rempli de transitions. Il y a des longues pièces qui se transforment en plein milieu. Timberlake a lui-même admis là, que les trois premiers extraits de cet album-là a littéralement marqué la musique pop pendant une décennie. Et tout ça a commencé avec celle-ci.

On la connaît aujourd'hui, Sexy Back, mais en 2006, c'était quasiment choquant comme premier extrait. La voix était trafiquée, Timberland qui grogne derrière. Il y a pratiquement pas de refrain réellement traditionnel. Et pourtant, premier numéro un solo de Justin Timberlake sur le Billboard Hot 100. La tune a passé 7 semaines consécutives au numéro 1. D'ailleurs, 7 semaines, il y a 20 ans, en 2006, elle venait bondir du 31e rang jusqu'au sommet. Quelques jours plus tard, l'album arrive, 684 000 copies vendues aux États-Unis. C'est officiel, c'est confirmé, c'est un succès et les choses ne ralentissent. Mais vraiment, vraiment pas, parce que son deuxième extrait passe 3 semaines au numéro 1, celle-ci.

I Love avec le rappeur T.I. Trois semaines donc au sommet du palmarès. Et là, soudainement, c'est pas juste un album avec une grosse toune. C'est vraiment une machine à hit. Et arrive ensuite un troisième extrait majeur. Ça devient le troisième numéro un consécutif au Billboard. Justin Timberlake devient alors le premier artiste masculin depuis Usher à réussir trois numéros un consécutifs provenant du même album. Et ce troisième numéro un, eh bien, c'est celle-ci.

Je me suis fait plaisir cette semaine en réécoutant l'album du début à la fin et je vous posais la question en début de micro. Je vais y répondre et vous me direz si vous êtes d'accord, mais c'est un album qui pourrait sortir demain et qui pour moi serait encore un succès. Et tu sais, ça s'est pas arrêté à 3 chansons, hein. Non. Until the End of Time a atteint le top 20. Love Stone également a atteint le top 20. Et Summer Love s'est rendu jusqu'au numéro 6 des palmarès.

Future Sex Love Sounds a été nommé pour l'album de l'année aux Grammys. Évidemment que ça a été un énorme succès. My Love, meilleure collaboration. What Goes Around, Comes Around, meilleure performance pop masculine. Love Stone, meilleure chanson de l'année suivante. Machine à hit. Et évidemment, ben, fallait l'amener en tournée. Ce succès-là, ça a été 126,8 millions de dollars en recettes pour 1,6 million de spectateurs qui sont allés voir ce spectacle-là. C'est arrêté au Québec, au Centre Bell, le 31 janvier 2007, avec qui en première partie? Pink. Un album qui a marqué mon année, j'espère que vous aussi, il y a 20 ans. Ça nous rajeunit pas. Quand même cool de le réécouter comme ça. On continue la musique avec Cain. C'est votre retour à la maison, donc, ah ouais, à maison, ici, dans Viva la Casa.

Ouais, ben visiblement, je ne suis pas le seul à avoir trippé sur Future Sex Love Sounds de Justin Timberlake. Julie qui m'envoie via la messagerie texte au 1-866-56 Radio a dit « Mon Dieu, que c'est un CD que j'ai usé jusqu'à la corde. » Je me rappelle, il était pris dans mon lecteur CD dans ma voiture et c'est tout ce qui a roulé pendant 18 mois. Un album, je pense, qui vaut la peine de revisiter. Je suis content d'avoir eu la chance de le faire pour ce 20e anniversaire du deuxième disque de Justin Timberlake. Mon Dieu, que la semaine passe vite quand c'est une semaine de 4 jours. Déjà la fin pour Viva La Casa, mais on est en plein milieu d'un 5 à 7. Et donc, si vous avez le goût de rester, bien moi, je vous présente les hits à pattes. Et dans la prochaine heure, j'ai pour vous du Loud. Il va y avoir du Christina Aguilera. Les Goo Goo Dolls vont être là. Sade aussi. Du Jean Leloup. Et on part ça avec une chanteuse qu'on a connue dans la formation No Doubt, qui en 2007, juste un petit peu après l'album de Justin Timberlake, nous donnait un énorme succès avec Akon. Vous savez que l'émission fait relâche le vendredi. Par contre, édition du week-end, samedi matin, les hits à pattes, version week-end de 9 à 11. Sinon, ben, on se retrouve avec nos collaborateurs du lundi, JP Gravel et Vanessa Boulet, dès 16h lundi prochain. Je vous souhaite un bon week-end sur les

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10: Bonne soirée, c'est Louis-Philippe Arnoy-Harel. En marge du contrat de $89 millions accordé par la ville de Drummondville à Transdev Canada pour la refonte de son système de transport en commun, une quinzaine de midi-bus doit remplacer les minibus actuels pouvant accueillir plus de 50 personnes chacun. Les passages au centre-ville et au cégep seraient aussi bonifiés avec 12 passages à l'heure dans ces secteurs, soit le double de l'offre actuelle. Quelque 71% de la population devrait résider à moins de 400 mètres d'un arrêt, ce qui représente une augmentation de 20 points de pourcentage. Et en politique, les dossiers de santé devront être priorisés à Drummondville au cours des prochaines années, selon le candidat de la coalition Avenir Québec dans Drummond-Bois-Franc, Sébastien Schneeberger. Cela inclut la réalisation d'urgence d'agir, prévoyant l'installation d'un modulaire dans le stationnement avant de l'hôpital Sainte-Croix afin de bonifier l'espace dédié à l'urgence et la poursuite du dossier d'opportunité pour la construction d'un nouvel hôpital à Drummondville. C'est ce qui complète vos actualités Arsenal Média. 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
6: Oui, que ça me fait plaisir de poursuivre le 5 à 7 avec vous. Déjà jeudi, la semaine qui passe vite. Et elle va passer encore plus vite dans la prochaine heure parce que j'ai pour vous des grosses tunes. Et c'est drôle parce qu'on va partir l'heure avec deux chansons qui, aux yeux de tout le monde, sont des énormes succès, mais deux chansons qui n'ont jamais atteint le numéro 1 du Billboard Hot 100. Non, elles se sont arrêtées au numéro 2. Ça a été le cas en 2020 pour Dua Lipa et Levitating. Même si on a l'impression que ça a été un énorme succès, tout comme The Sweet Escape de Gwen Stefani avec Akon. C'est déjà 20 ans en 2006 qu'elle nous lançait cette chanson-là. C'est ici jusqu'au numéro 2, mais jamais jusqu'au sommet. C'est The Sweet Escape qui parle les hip-hop-hop ce jeudi.

Pat. Ce que j'adore dans mon mandat des hits à Pat, c'est d'être capable de vous raconter les histoires derrière les chansons. Et Kim Carnes, en 1981, a eu un énorme succès avec une chanson qui a toute une histoire. C'est une tune qui a pris 7 ans de plus que ce que ça aurait dû, parce que la version originale a été écrite en 1974 par Donna Wise et Jackie DeShannon. Elle a été lancée, personne n'a rien remarqué. Par contre, le réalisateur Val Garay a bien fait une maquette de cette chanson-là en disant « on doit faire une reprise ». Et c'est Kim Carnes qui, même si elle avait refusé au début, a finalement accepté de lancer cette chanson-là, lancée le 10 mars 1981, et ça a été une bonne décision. 9 semaines au numéro 1 du Billboard Hot 100, ça a été le plus gros succès de l'année 1981, un numéro 1 dans 21 pays différents. Et au Gala des Grammys en 1982, elle rafle l'enregistrement de l'année et la chanson de l'année. Betty Davis, le titre de la toune, a écrit aux trois femmes pour les remercier de l'avoir rendue partie prenante des temps modernes et que son petit-fils finalement la trouvait cool. C'est Betty Davis Eyes dans les hits à Pat. À Viva!

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1: Jusqu'à 19h, c'est Pat Langlois qui vous accompagne avec les hits à Pat. Et c'est le moment de vous faire deviner la chanson surprise du jour qui nous recule 20 ans en arrière. On est en 2006-2007 avec une artiste qui vient de sortir un album double, un disque de pop moderne et de l'autre côté, un disque complètement rétro qui rend hommage aux années 20, 30, même les années 40 avec le Boogie Woogie Bugle Boy. Une chanson qui a été composée par Linda Perry. Elle, on la connaît en tant que chanteuse de la formation Four Non Blondes, mais avec cette jeune chanteuse, ils ont créé un album qui a vraiment, vraiment marqué l'année. La preuve, eh bien, nommée au Grammy en 2008 comme meilleure performance vocale pop féminine. Une artiste que vous connaissez très bien. La chanson également, est-ce que vous êtes capable de l'identifier? Textez-moi, 1-866-56 Radio. La réponse au retour, à Viva.
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3: Chanson surprise du jour, on cherchait Christina Aguilera. Chanson composée par Linda Perry, tirée de l'album Double Back to Basics. C'est Candyman. 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

Pat. Dans les prochaines, Jean Leloup est là avec I Lost My Baby, une chanson qui va nous ramener en 2016, la formation Imani, avec la pièce Don't Be Shy, une chanson qu'on a toujours connue comme une chanson de club, une chanson dansante. Pourtant, ce n'est pas la version originale. La première version, c'était une balade lente, sortie sur la bande sonore du film français Sous les jupes des filles, et c'est une tune qui avait absolument rien fait jusqu'à ce que le duo russe Filatov et Karas, en mars 2016, la transforme en hit dance européen. Et c'est devenu le succès qu'on connaît aujourd'hui. On va aller l'écouter tout de suite après une tune qui nous ramène, elle, en 1985, de Sade. Ce qui est intéressant, c'est que la tune a été écrite avant que le groupe Sade existe. C'est Sade Adu, oui, qui l'a co-écrite avec Ray St. John, alors qu'ils jouaient ensemble dans un autre groupe de musique. Ce qui est drôle, c'est que Ray St. John n'a jamais fait partie de la formation Sade. Il a donc signé le plus gros hit d'un band dont il n'a jamais été membre. Ceci dit, pas mal certain que les chèques de royauté font en sorte qu'on oublie tout ça, parce que c'est l'énorme succès Smooth Operator dans les hits à Pat. À Viva! Merci d'être là!

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1: C'est comme si cette chanson avait été lancée hier. On va s'aimer encore de Vincent Vallière qui va rester pour toujours gravé dans la culture québécoise. Assez incroyable. Merci que cette chanson-là avait été envoyée aux radios québécoises sans grandes attentes. Et finalement, bien, elle est restée plus de 100 semaines au palmarès des ventes. C'est devenu la chanson de l'année populaire au Gala des Félix en 2010, tirée de l'album Le Monde Tourne Fort. Combien de personnes se sont mariées avec Vincent Vallière et On va s'aimer encore? Mon Dieu, quel succès! Hey, je m'appelle Pat Langlois, c'est déjà la fin de l'émission. Le vendredi, les hits à Pat font relâche. On se retrouve samedi matin pour version double des hits à Pat, version week-end de 9 à 11 le samedi matin, avec le même format, la même formule, les plus grandes chansons des 40 dernières années. Je souhaite une belle soirée, on se retrouve samedi.
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4: Bonne soirée, c'est Louis-Philippe Arnoy-Harel. En marge du contrat de 89 millions de dollars accordé par la ville de Drummondville à Transdev Canada pour la refonte de son système de transport en commun, une quinzaine de midi-bus doit remplacer les minibus actuels, pouvant accueillir plus de 50 personnes chacun. Les passages au centre-ville et au cégep seraient aussi bonifiés, avec 12 passages à l'heure dans ces secteurs, soit le double de l'offre actuelle. Quelque 71% de la population devrait résider à moins de 400 mètres d'un arrêt, ce qui représente une augmentation de 20 points de pourcentage. Et en politique, les dossiers de santé devront être priorisés à Drummondville au cours des prochaines années, selon le candidat de la Coalition Avenir Québec dans Drummond-Bois-Franc, Sébastien Schneeberger. Cela inclut la réalisation d'urgence d'agir, prévoyant l'installation d'un modulaire dans le stationnement avant de l'hôpital Sainte-Croix afin de bonifier l'espace dédié à l'urgence et la poursuite du dossier d'opportunité pour la construction d'un nouvel hôpital à Drummondville. C'est ce qui complète vos actualités Arsenal Média. 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

On est le jeudi 10 septembre 2026. On passe la soirée ensemble, bien branché à votre radio à Drummondville. Je m'appelle Mathieu Guimond. Ce soir, on a entre autres un petit coup d'œil à l'actualité à vous proposer. On va parler d'événements qui s'en viennent au cours des prochains jours et des prochaines semaines dans la région. Et en plus de tout ça, vous avez besoin d'un petit coup de pouce pour donner de l'amour à votre voiture. J'ai une belle proposition à vous faire, ça vous coûtera pas cher. Je vous donne les détails là-dessus un peu plus tard ce soir. Je veux saluer Mylène et toute l'équipe du Gym Proactif qui sont des fidèles à votre radio à Drummondville. Vous autres, qu'est-ce qui vous occupe en ce jeudi soir? Avez-vous déjà des plans en fin de semaine?

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3: Voici vos nouvelles, Arsenal Média. Le monument aux braves est maintenant installé à la nouvelle place du Royal 22e Régiment à Drummondville. Le cénotaphe, qui était parc Saint-Frédéric du centre-ville, a été déplacé au parc Philippe-Bernier sur le boulevard Saint-Joseph, entre les rues Saint-Georges et Cockburn. Il rend hommage aux soldats drummondvillois morts lors des différents conflits, soit la Première, la Deuxième Guerre mondiale et la Guerre de Corée. L'espace sera agrémenté de panneaux d'interprétation. La population est d'ailleurs invitée à l'inauguration de la place ce samedi. Une capsule temporelle contenant des lettres et objets sera aussi déposée pour 30 ans jusqu'en 2056, soulignant le 100e anniversaire de la Légion royale canadienne. Les dossiers de santé devront être priorisés à Drummondville au cours des 4 prochaines années, selon le candidat de la coalition Avenir Québec dans Drummond-Bois-Franc, Sébastien Schneeberger. Cela inclut la réalisation d'urgence d'agir, prévoyant l'installation d'un modulaire dans le stationnement avant de l'hôpital Sainte-Croix, afin de bonifier l'espace dédié à l'urgence, et la poursuite du dossier d'opportunité pour la construction d'un nouvel hôpital à Drummondville. Pour ce qui est de la création d'une région socio-sanitaire au centre du Québec, Schneeberger rappelle qu'il y a eu ce débat en 2018 et qu'une séparation avec la Mauricie mènerait à la perte de la mention « universitaire », entraînant une baisse du financement et une perte des spécialités associées. Et maintenant, la météo à Drummondville ce soir et cette nuit. C'est quelques nuages et le minimum est de 11 degrés.
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